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1: Bonjour la Camargue, bonjour, bon réveil, merci d'être avec nous. On attaque le week-end presque avec la matinale qui va avec. Bienvenue et bon réveil, que vous soyez à Arles, Avignon ou Sainte-Marie-de-la-Mer. 6h. Radio Camargue. Les infos tout de suite.
2: Bonjour à tous. À la une de l'actualité, un nouveau record de chaleur battu hier pour un mois de mai. Quasiment 38 degrés ont été relevés à la Couronne, près d'Angoulême. 14 départements sont toujours en vigilance orange canicule entre la façade atlantique et Paris. L'alerte est levée pour la Manche, les Côtes d'Armor et le Finistère. Attention aux moustiques tigres. Les autorités sanitaires appellent à la prudence. Elles évoquent plus de 90 cas importés de dengue, chikungunya et zika recensés en France ces dernières semaines. Le moustique tigre est désormais implanté dans 83 départements français. Comment lutter contre ce moustique? Réponse avec le spécialiste Thomas Margueron, responsable du département santé-environnement à l'ARS.
3: C'est une espèce qui vraiment réussit à se développer et finalement chaque année elle est encore plus présente. Cette année on a des gens qui reviennent avec la dengue et qui déclarent ces maladies. Donc on a le devoir de faire une enquête pour être sûr que ce ne sont pas des cas qui se sont contaminés sur place. Malheureusement, il n'y a que des gestes du quotidien, c'est-à-dire que tous les 4-5 jours, il faut vérifier son jardin. Il faut vérifier qu'on n'a pas laissé quelque chose, qu'on n'a pas la négligence de laisser un peu d'eau stagnante dans un récipient, etc. Donc c'est vraiment une lutte de tous les instants, la lutte contre les moustiques.
2: Des propos recueillis par Mylène Desbac, les autorités craignent l'apparition de cas autochtones durant l'été après une année dernière record avec plus de 800 contaminations locales recensées dans l'Hexagone. Un nourrisson de 4 jours retrouvé mort hier soir dans la Maine à Angers. Il était porté disparu depuis la tentative de suicide de sa mère. Elle était partie de son domicile avec le bébé dans la nuit. Le corps de l'enfant a finalement été redécouvert par un passant à proximité du CHU d'Angers. La mère a été hospitalisée dans un état grave après avoir sauté d'un pont à Château-Gontier. Une enquête est en cours. Au Moyen-Orient, Benjamin Netanyahou affirme avoir ordonné à l'armée de prendre le contrôle de 70% de la bande de Gaza. Israël contrôlerait déjà 60% du territoire, selon lui. Les combats se poursuivent malgré le cessez-le-feu entré en vigueur en octobre. On termine par du sport, du tennis. Bilan mitigé hier pour les Français à Roland-Garros. Luca Van Aché, Arthur Hinderknecht et Elsa Jacquemot ont été éliminés au deuxième tour. L'aventure continue pour la sensation Moïse Kwame, 17 ans seulement, et aussi pour Diane Paris. À noter également l'élimination du favori chez les hommes du numéro 1 mondial, Yannick Sinner. Voilà pour l'essentiel de l'actualité. Belle journée à tous.
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0: Dans les pas de Van Gogh, nous on est là jusqu'à 9h pour vous donner de la musique avec plein de choses qui arrivent encore d'ici quelques instants hein, sur Radio Camargue.
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0: Bonjour, comment allez-vous les amis? Bonjour tout le monde. Ça va? Louise, elle est là.
2: Ouh,
0: elle est
2: en pleine forme. Ouais. Oh, un peu du mal à me réveiller.
0: Non, mais pas bailler.
2: Bon.
0: Si tu bailles, tout le monde baille.
2: Non, j'arrête. C'est bon. Mais c'est vendredi, faut.
0: Faire ça.
2: Je suis un diesel le vendredi.
0: Tu le sais. T'as pas intérêt à être un diesel, on doit appeler des gagnants aujourd'hui.
2: C'est bon, je suis en forme alors.
0: Bah
2: c'est
0: oui,
2: bon.
0: Il faut être en pleine forme, c'est important. On verra tout à l'heure qui gagne du carburant. On aura Céline Dion également tout à l'heure, il faudra qu'on vous en parle. Les parcs d'attractions, puis 2-3 idées sorties quand même, parce qu'on a envie de bouger.
2: Bah oui, hein, bah bien sûr, bah pour voilà, le week-end. Allons-y.
0: Bonjour tout le monde et bon réveil. Voici The Weeknd, justement, ça tombe bien si tu souhaites bon week-end. In Your Eyes et puis M. Pokora débarque dans un instant sur Radio Camargue.

0: donc Pharrell Williams. Mais avant ça, une bonne nouvelle encore.
1: Déjà une idée sortie pour ce week-end, pour demain et dimanche, avec le grand Corso Fleuri de Maine. Un week-end haut en couleur au cœur de Maine, avec un événement festif incontournable. D'immenses chars fleuris, magnifiquement décorés, qui vont défiler dans les rues aux côtés de fanfares, de majorettes, de groupes costumés. Un véritable show vivant et familial, et des repas conviviaux aussi. Également les retraites aux flambeaux parmi tout le beau programme qui vous attend donc ce week-end.
0: Bah très bien, on vous souhaite bonne chance. Allez-y, foncez les amis. Faites-vous plaisir, comme on dit.
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0: Roman Fick et Pharrell Williams, un tube planétaire, mais qui s'est terminé au tribunal, parce que la famille de Marvin Gaye a pas apprécié que Roman Fick reprenne des extraits d'un tube de Marvin Gaye. Voilà, sur les choses qui arrivent. On est vendredi aujourd'hui, les températures, tiens, attendues pour aujourd'hui, il y aura du soleil. Ce matin, ça va bien se passer, 27 à Arles, 27 à Avignon, 30 à Nîmes. Attention, cet après-midi, quelques orages, alors plutôt du côté d'Aix-en-Provence et Pérol-en-Provence ou encore Marseille. Hein, pour Arles, Avignon, Nîmes, on sera au-dessus de 30 degrés, 31, 24 du côté des Saintes-Maries-de-la-Mer.
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0: On va parler de Laurie. Elle a balancé un petit message bienveillant hein, pour ses fans parce qu'il y a eu un incident survenu lors de son concert aux Zénith de Strasbourg. Qu'est-ce qui s'est passé ?
2: Eh ben en fait, Laurie a eu un petit souci parce que les gens sont contents de la retrouver, ils ont envie de la toucher, sauf que elle a expliqué qu'elle a reçu un coup involontaire pendant qu'elle dansait au milieu du public. Résultat, un hématome sous les côtes qui l'a fait souffrir pendant le reste du show, donc c'est pas simple pour terminer le concert.
0: Oui.
2: Donc elle a voulu clarifier les choses, elle a dit « Quand je suis descendue dans le public, on m'a donné un coup, j'ai eu un peu mal et j'aimerais qu'on arrête de me toucher tout simplement pendant les concerts si possible. »
0: Enfin, mais ça se fait pas toucher l'artiste pendant les concerts.
2: Ah oui, il faut quand même garder un petit peu de respect.
0: Mais comment ils ont fait les fans pour la toucher ? Elle est descendue dans le public ? Ah oui, elle est descendue dans le public carrément. Ah
2: oui. Oui, c'est ça. Elle fait ça souvent. Et puis là.
0: Mais non, mais faut pas qu'elle s'étonne aussi en même temps. Attends, tu descends dans le public, tu descends. Il y a combien de personnes qui vont voir les concerts ?
2: Des milliers. Donc c'est ça.
0: Descends pas.
2: Bon, voilà, il dit ça avec bienveillance, mais faites attention. Je pense que la personne n'a pas fait exprès. Ou alors, si vous voulez toucher Laurie, frôlez-la. Comme ça, vous êtes sûr.
0: Elle devait sauter dans le public. Ça avait bien marché avec Cham il y a quelques années. Tout le monde s'était écarté. Donc elle devrait faire la même chose en fait. Bon, très bien. C'est bizarre. Enfin, non, c'est pas bizarre. On touche pas les gens, quoi. On ne connaît pas. Ne le faites pas. Voilà.

0: Miley Cyrus, Dream As One, tout en lumière évidemment sur Radio Camargue ce matin. David Guetta et Sia débarquent dans un instant sur Radio Camargue pour bien vous réveiller ce matin.
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0: Des bonnes nouvelles, s'il te plaît, avant les infos. On va parler sport dans un instant, mais d'abord des bonnes nouvelles.
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0: 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Bon, très bien, on vous souhaite bonne chance. À vous d'y aller, les amis.
3: Bonjour à tous, à la une de l'actu sportive du football, qui de Nice ou de Saint-Etienne sera en Ligue 1 la saison prochaine? Réponse ce soir avec le barrage retour Ligue 1, Ligue 2, coup d'envoi à 20h45 à Nice. Le match aller s'était soldé sur un nul 0-0. Également en football, c'est la finale de l'Arkema Première Ligue, le championnat féminin. L'OL Lyon affronte le Paris FC ce soir, match à suivre à partir de 21h. Du tennis, qualification de Moïse Kouamé pour le troisième tour de Roland-Garros. Il s'est imposé en 5-7 en 5 heures de jeu face à Valero à 17 ans seulement. Qualification également de la niçoise Diane Paris. En revanche, Hugo Gaston, Arthur Hinderknecht, Luca Von Aché et Elsa Jacquemont ont été éliminés, tout comme Yannick Sinner, l'italien numéro 1 mondial. Début du troisième tour aujourd'hui avec notamment Quentin Alice opposé à Alexander Zverev, numéro 3 mondial. Novak Djokovic, Iga Swiatek ou encore Elina Svitolina seront également sur les cours. En basket, Cholet et Strasbourg se sont imposés face à l'ASVEL et le Paris Basketball lors des matchs 2 des quarts de finale du championnat de France. Ça fait donc une victoire partout dans les deux rencontres. Il y aura donc une belle. Ce sera samedi soir. Nanterre et Monaco sont déjà qualifiés pour les demi-finales. Enfin, en basket, il y aura un match 7 en finale de la conférence ouest de NBA. Porté par Victor Wembanyama, les Spurs se sont imposés 118-91 face à Oklahoma City. Voilà pour l'essentiel de l'actu sportive.

0: 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Bonjour, bon réveil, on démarre cette journée avec l'horoscope. C'est l'une des infos les plus importantes de cette journée. Voici ce qu'a prévu Camille pour vous.
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2: Bonjour à tous, on commence votre horoscope de ce vendredi 29 mai par les béliers. Vous avez besoin de chasser le quotidien, évadez-vous au travers de spectacles, sorties, vous en avez vraiment besoin. Taureau, vous vous dépenserez trop et cela vous épuise. Prenez aussi le temps de souffler, vous en avez besoin pour rester efficace. Gémeaux, votre positive attitude va vous permettre de développer votre vision du quotidien et de trouver de bonnes solutions. Cancer, vous devrez vous pencher sur un point capital qui vous demande toute votre concentration. Lion, vous êtes débordé aujourd'hui, admettez-le et acceptez l'aide de votre entourage. Et Vierge, aujourd'hui, grâce à votre bonne mine, vous attirez considérablement les gens à vous. Balance, vous avez toujours peur de mal faire, alors vous faites attention à ne pas faire de fausses notes, votre comportement est irréprochable. Scorpion, votre nervosité vous pousse à puiser dans vos réserves énergétiques, prenez le temps de souffler, vous êtes surmené. Sagittaire, vous croisez mille occasions de vous exprimer, de vous instruire ou de faire des rencontres intéressantes. Capricorne, vous avez des projets plein la tête, la chance, le succès ont décidé de se ranger de votre côté, que de bonnes nouvelles. Verseau, vos besoins de changement vous incitent à l'efficacité mais aussi à l'impulsivité. Et enfin les poissons, un petit conflit vous opposera avec l'un de vos voisins. Tâchez de résoudre le problème à l'amiable. Je vous souhaite à tous une très belle journée.
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0: Ah bah ça envoie là pour le coup. Trinix avec Madane pour le coup. Merci de nous écouter. Du côté de Graveson par exemple, on vous retrouve après la pause. Il y aura Nadia, parle-moi. Restez avec nous ce matin sur Radio Camargue, on compte sur vous.
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0: Faites bien attention quand vous recevez un colis. Il y a un garçon qui pensait simplement récupérer des écouteurs sans fil qu'il avait commandés sur internet. Eh bien, il a découvert dans son colis un serpent vivant. Des gros écouteurs, quoi.
3: Oui. Ça fait très peur. Comme tout le monde, il entre chez lui. Il voit le colis. Il l'ouvre machinalement. Voilà. Clac. On arrache le carton. Il glisse la main à l'intérieur. Et il sent quelque chose bouger. Il raconte, sous mes doigts, il y avait comme un cordon. Donc, j'ai retourné le paquet. Je l'ai secoué. Et j'ai vu cette petite couleuvre tomber sur le carrelage.
0: Bah, ça va, c'était une couleuvre. C'était pas un cobra.
3: Oui. Bon, alors, ça va, il a pas eu tellement peur. Apparemment, il a l'habitude de croiser des reptiles dans son environnement. Il a quand même dû reprendre un petit peu ses esprits. Il a contacté Amazon pour signaler cette découverte. Et Amazon a dit qu'ils allaient rembourser la commande. Et il s'agit sûrement d'un concours de circonstances. Peut-être que le serpent s'est glissé dans le camion de livraison, dans la boîte aux lettres. On ne sait pas. Bon, ce monsieur a eu légèrement peur. Moi, j'aurais crié de toutes mes forces. J'aurais réveillé tous les voisins, c'est sûr.
0: J'imagine bien que toi, t'aurais hurlé.
3: Carrément.
0: Bon, très bien. Vérifiez plutôt deux fois qu'une avant d'ouvrir le carton. Demandez au chien, voyez. Si le chien a un comportement bizarre en sentant le carton, c'est qu'il y a une couleuvre dedans.
3: Bon.
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1: Courage à vous pour cette journée les amis, vous êtes sur Radio Camargue, tout va bien. On démarre avec Lady Gaga, Alejandro qui arrive dans un instant, juste après les infos de ce matin. Bonjour tout le monde, il est 7h. Allez, courage. 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
2: 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Bonjour Mickaël, bonjour à tous. L'info en Camargue et dans la région avec la grève qui continue dans le port de Fos-sur-Mer. Un appel à témoins lancé après la disparition d'une jeune femme de 18 ans à Nîmes. Et enfin, Grégory Lorenzi devient le directeur officiel de l'OM. Avance un rapide coup d'œil sur le temps en Camargue. Du soleil toujours avec quelques passages nuageux, surtout en deuxième partie de la journée. Les températures ce matin, 24 à Fos, 27 à Salon, 30 à Nîmes. Et puis cet après-midi, il fera entre 24 et 31 degrés. Nouvelle journée de mobilisation dans les ports français aujourd'hui. Les dockers et personnels portuaires du golfe de Fos sont appelés à une grève de 24 heures. Le syndicat dénonce une concurrence déloyale entre les ports français. Le mouvement doit être suivi dans plusieurs ports du pays avec des perturbations fort possibles sur les activités portuaires à Fos-sur-Mer. Cette association environnementale demande au gouvernement d'abandonner le projet de contournement autoroutier d'Arles. Dans un courrier adressé au ministre des Transports et de la Transition écologique, elle rappelle l'avis défavorable rendu lors de l'enquête publique. Il propose à la place des aménagements routiers et un développement du fret ferroviaire. La police nationale du Gard lance un appel à témoins après la disparition inquiétante d'une jeune femme de 18 ans à Nîmes. Elle n'a plus donné signe de vie depuis mardi soir après avoir quitté ses cours dans le centre-ville. La jeune femme mesure 1m75, a les yeux bleus, les cheveux châtains foncés et porte une tache de vin sur le cou. Si vous avez des informations, contactez la police de Nîmes. La région Provence-Alpes-Côte d'Azur prend soin de la planète. C'est l'opération Nettoyons le Sud, la 4e édition. Ce sera demain, Julie Pierry.
3: Oui, le principe est simple. Les habitants sont invités à ramasser les déchets dans des espaces naturels, les villes, les bords de route ou encore le littoral. L'an dernier, l'opération avait réuni plus de 25 000 bénévoles et ça dans près de 400 points de collecte. Au total, 100 tonnes de déchets avaient été ramassées et ça à travers toute la région. Un record de participation d'après les organisateurs. L'idée, c'est de continuer cette mobilisation collective et de sensibiliser davantage le public à la protection de l'environnement. Les bénévoles peuvent choisir leur point de ramassage directement sur une carte interactive et s'inscrire en quelques clics.
2: Merci Julie, vous avez les informations sur le site nettoyons.maregionsud.fr. Et puis côté sport, le club marseillais a officialisé hier l'arrivée de Grégory Lorenzi, ancien dirigeant du Stade Brestois. Âgé de 42 ans, il succède à Mehdi Benatia. Sa mission, ce sera de développer les jeunes joueurs, préparer le mercato et aussi de choisir le futur entraîneur de l'OM. Voilà pour l'essentiel de l'actualité. On jette un coup d'œil maintenant sur le temps.
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2: Du soleil, toujours avec quelques passages nuageux, surtout en deuxième partie de journée. Les températures ce matin, 24 à Fos, 27 à Salon, 30 à Nîmes. Et puis cet après-midi, il fera 31 au plus chaud de la journée. Voilà, bonne journée à tous avec Radio Camargue.
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0: Lady Gaga, Alejandro, parfum très Madonna, période La Isla Bonita, hein, voilà, si, ça nous ramène là un petit peu.
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0: Boîte à tube du jour qui nous emmène en 2014. Avec cette magnifique chanson de John Legend. C'est beau comme tout.
2: Et oui, c'est romantique.
0: Oui, c'est romantique comme tout. Cette chanson, balade piano-voix d'une douceur absolue, numéro 1 en France le 29 mai 2014. Morceau écrit comme une véritable déclaration d'amour pour Chrissy, sa fiancée d'alors, devenue depuis sa femme. Voilà.
2: C'est mignon.
0: Chanson intime.
2: Mais il y en a qui ont fait des ouvertures de balles là-dessus, c'est
0: oui,
2: sûr.
0: Oui, absolument. Est-ce que vous avez déjà rêvé, vous, Louise, que quelqu'un vous fasse une chanson?
2: Pourquoi vous me voyez?
0: Je ne sais pas pourquoi. C'était le vous de la royauté. Vous voyez, c'était le vous magistral.
2: Quelqu'un qui m'écrit une chanson?
0: Oui.
2: Non. Oh non.
0: Ah bon? Vous ne trouvez pas que ça aurait été romantique? Je sais pas.
2: Bon, si, mais ça m'est jamais arrivé en tout
0: cas. Eh bien, tant pis. Cette question n'avait aucun intérêt. 2014, c'est aussi l'année où James Blunt décidait de remettre les pendules à l'heure concernant son propre tube You're Beautiful. Il estimait que la chanson avait été surexploitée au point de devenir ennuyeuse. Voilà, donc il veut plus la chanter. Il veut surtout plus qu'on l'utilise. Et c'est pour ça que le générique de L'amour est dans le pré a changé.
2: Ouais, c'est dommage. Voilà. Bon, après Michael Bublé, c'est bien aussi.
0: Oui, aussi, oui. Et pendant que la musique faisait vibrer les ondes, la scène littéraire française était secouée par Valérie Trierweiler. Évidemment, vous vous rappelez de cette histoire-là qui sortait un livre. Merci pour ce moment.
3: Merci pour ce moment est aussi un livre écrit par Valérie Trierweiler, ex-compagne de François Hollande. Coulisses du pouvoir, quotidien d'un couple. Elle y raconte sa vérité et y dresse un portrait terrible du président de la République.
0: Voilà pour ce qui était de cette année particulière qui était 2014.

0: Tamim Pala et Dracula sur Radio Camargue à l'instant.
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0: Bonne journée tout le monde et merci d'être là sur Radio Camargue. Courage à vous, il y aura Sixpence Non The Richer dans un instant. Christophe Maé arrive aussi avec On s'attache. Mais d'abord, part de quoi, Louis? C'est quoi la bonne nouvelle?
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0: Allez, bonne chance à vous les amis. Dans un instant, l'info route et la météo.
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17: Vous roulez toujours très bien ce matin en Camargue, toujours pas de gros bouchons à signaler, un léger ralentissement tout de même sur la transhumance en arrivant sur le carrefour de la Fenouillère. Vous perdez 5 minutes juste avant de rejoindre la nationale 568. Partout ailleurs, c'est fluide sur la nationale 113 et la nationale 568, vous n'êtes pas ralenti. Pareil dans les centres-villes, que ce soit à Arles, Miramas, Fos-sur-Mer, Istres ou Salon de Provence. Bonne route avec Radio Camargue.

0: Merci de nous écouter ce matin. Sixpence Land the Richer avec Kiss Me. Vous l'avez forcément entendu dans le film. Elle est trop bien, dans la série Dawson aussi. Côté météo pour aujourd'hui, on dépassera 30 degrés hein, sur Nîmes, Avignon ou encore Arles. Sainte-Marie-de-la-Mer 24, 27 à Port-Saint-Louis-du-Rhône. Attention, des orages attendus, mais plutôt du côté de Aix-en-Provence pour le coup.
1: Planet People.
0: Netflix est en train de surfer sur la vague. Michael Jackson, évidemment, après la sortie du film et 20 ans après le procès ultra médiatisé de Michael Jackson, ils ont décidé de lancer une nouvelle série documentaire, Michael Jackson, le verdict, disponible dès le 3 juin sur Netflix.
2: Oui, en fait. Alors là, on est dans un autre univers que le biopic Michael, parce que bon, bah, moi j'ai vu le film, hein, c'est très bien, mais c'est un peu tout beau, tout rose. Là, sur ce documentaire, on va prendre des choses moins positives sur Michael Jackson. Vous vous souvenez, en 2003, il est accusé d'agression sexuelle sur mineurs et s'ouvre un procès tentatif suivi minute par minute par les médias du monde entier. Et en 2005, il y a eu un délibéré très attendu. Il est acquitté de l'ensemble des charges. Et donc, dans ce documentaire sur Netflix, on aura une approche plus analytique, loin des récits sensationnalistes. En tout cas, on parlera notamment de ce procès. Il y aura des journalistes qui étaient présents au tribunal parmi les témoignages, des avocats, membres de la défense, des témoins, des accusateurs. Et à mon avis, ça va relancer un petit peu les débats. Hein,
0: évidemment.
2: Sur Michael Jackson. Bon, ça sort le 3 juin.
0: Cela dit, j'ai pas envie de spoiler, mais il a été acquitté. Hein, donc tout va bien.
2: Ben oui, voilà. C'est ça.
0: Non, mais voilà. Michael Jackson, le verdict, donc à voir dès le 3 juin sur Netflix pour ceux qui veulent.

0: Belle journée, Jennifer Lopez, avec Save Me Tonight, toute remixée par David Guetta.
1: Ah, c'était bon, ça, c'est Mojo avec Lady qu'on écoutera dans un instant.
0: Il y aura Charlotte Cardin avec Tant pis pour elle. Dis-en chez vous, les amis.
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0: Et dans moins d'une heure maintenant, on appelle quelqu'un qui va tenter de gagner évidemment du carburant, parce qu'on l'offre aujourd'hui. Le carburant, on appellera quelqu'un d'ici trois quarts d'heure à peu près. Avant ça, une bonne nouvelle, Louise, s'il te plaît.
3: On n'oublie pas cet événement. Demain, la quatrième édition de Nettoyons le Sud. Une journée conviviale qui vous attend et on espère toujours de jolis chiffres comme l'année dernière. On avait battu un record avec plus de 25 000 bénévoles mobilisés dans toute la région. 400 points de ramassage, 100 tonnes de déchets collectés. Donc, vous avez rendez-vous sur vos plages, dans vos villes, sur les bords de route, dans les espaces naturels pour ramasser tout ce qui n'a rien à faire à cet endroit. Bien. Et pour faire du bien à la planète et vivre surtout un bon moment. Donc, c'est demain.
0: Eh ben, c'est super. Merci beaucoup pour l'info. Bonne journée tout le monde. Dans quelques instants arrive l'info. Et puis, dans trois quarts d'heure, on appelle un gagnant ou une gagnante.
4: Bonjour à tous. À la une de l'actualité, un nouveau record de chaleur battu hier pour un mois de mai. Quasiment 38 degrés ont été relevés à la Couronne, près d'Angoulême. 14 départements sont toujours en vigilance orange canicule entre la façade atlantique et Paris. L'alerte est levée pour la Manche, les Côtes d'Armor et le Finistère. Attention aux moustiques tigres. Les autorités sanitaires appellent à la prudence. Elles évoquent plus de 90 cas importés de dengue, chikungunya et zika recensés en France ces dernières semaines. Le moustique tigre est désormais implanté dans 83 départements français. Comment lutter contre ce moustique? Réponse avec le spécialiste Thomas Margueron, responsable du département santé-environnement à l'ARS.
5: C'est une espèce qui vraiment réussit à se développer et finalement chaque année elle est encore plus présente. Cette année on a des gens qui reviennent avec la dengue et qui déclarent ces maladies. Donc on a le devoir de faire une enquête pour être sûr que ce ne sont pas des cas qui se sont contaminés sur place. Malheureusement, il n'y a que des gestes du quotidien, c'est-à-dire que tous les 4-5 jours, il faut vérifier son jardin. Il faut vérifier qu'on n'a pas laissé quelque chose, qu'on n'a pas la négligence de laisser un peu d'eau stagnante dans un récipient, etc. Donc c'est vraiment une lutte de tous les instants, la lutte contre les moustiques.
4: Des propos recueillis par Mylène Debac, et les autorités craignent l'apparition de cas autochtones durant l'été après une année dernière record avec plus de 800 contaminations locales recensées dans l'Hexagone. Un nourrisson de 4 jours retrouvé mort hier soir dans la Maine à Angers. Il était porté disparu depuis la tentative de suicide de sa mère. Elle était partie de son domicile avec le bébé dans la nuit. Le corps de l'enfant a finalement été redécouvert par un passant à proximité du CHU d'Angers. La mère a été hospitalisée dans un état grave après avoir sauté d'un pont à Château-Gontier. Une enquête est en cours. Au Moyen-Orient, Benjamin Netanyahou affirme avoir ordonné à l'armée de prendre le contrôle de 70% de la bande de Gaza. Israël contrôlerait déjà 60% du territoire, selon lui. Les combats se poursuivent malgré le cessez-le-feu entré en vigueur en octobre. On termine par du sport, du tennis. Bilan mitigé hier pour les Français à Roland-Garros. Luca Van Aché, Arthur Hinderknecht et Elsa Jacquemot ont été éliminés au deuxième tour. L'aventure continue pour la sensation Moïse Kwame, 17 ans seulement, et aussi pour Diane Paris. À noter également l'élimination du favori chez les hommes du numéro 1 mondial Yannick Sinner. Voilà pour l'essentiel de l'actualité. Belle journée à tous.
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0: Radio Camargue, bonjour, du côté de Galargues-le-Montueux par exemple, encore au Gros-du-Roi, à Saint-Chamas, merci d'être fidèle à Radio Camargue, aussi à Avignon, ou encore à Cavaillon. L'horoscope de cette journée tout de suite en compagnie de Camille.
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2: Bonjour à tous, on commence votre horoscope de ce vendredi 29 mai par les Béliers. Vous avez besoin de chasser le quotidien, évadez-vous au travers de spectacles, sorties, vous en avez vraiment besoin. Taureau, vous vous dépenserez trop et cela vous épuise. Prenez aussi le temps de souffler, vous en avez besoin pour rester efficace. Gémeaux, votre positive attitude va vous permettre de développer votre vision du quotidien et de trouver de bonnes solutions. Cancer, vous devrez vous pencher sur un point capital qui vous demande toute votre concentration. Lion, vous êtes débordé aujourd'hui, admettez-le et acceptez l'aide de votre entourage. Et Vierge, aujourd'hui, grâce à votre bonne mine, vous attirez considérablement les gens à vous. Balance, vous avez toujours peur de mal faire, alors vous faites attention à ne pas faire de fausses notes, votre comportement est irréprochable. Scorpion, votre nervosité vous pousse à puiser dans vos réserves énergétiques, prenez le temps de souffler, vous êtes surmené. Sagittaire, vous croisez mille occasions de vous exprimer, de vous instruire ou de faire des rencontres intéressantes. Capricorne, vous avez des projets plein la tête, la chance, le succès ont décidé de se ranger de votre côté, que de bonnes nouvelles. Verseau, vos besoins de changement vous incitent à l'efficacité mais aussi à l'impulsivité. Et enfin les poissons, un petit conflit vous opposera avec l'un de vos voisins. Tâchez de résoudre le problème à l'amiable. Je vous souhaite à tous une très belle journée.
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0: Merci d'écouter Radio Camargue. Bon courage à vous, c'était Vita avec Ça fait mal ce matin sur Radio Camargue. Dans un instant, le remix de l'allemand Felix Jen de Cheerleader OMI, c'est dans quelques minutes.
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0: Ça c'est McFly et Carlito.
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0: Et pourquoi on les écoute? Parce que les deux youtubeurs les plus déjantés de France ont décidé de lancer des chips. Mesdames et messieurs, vous rêvez pas? Une série de chips maison, apparemment. Ils n'ont jamais le projet depuis un an, apparemment.
2: C'est ça. Bah, ils aiment bien de temps en temps déjà déguster, par exemple, des chips Bretz, ouais, avec plein de goûts différents. Donc, ils se sont dit, bon, on va faire les nôtres. Donc, ils veulent proposer des chips qui leur ressemblent, ondulés, façon paysanne. Ils veulent du croustillant, du caractère. Mais on ne sait pas encore quel sera le goût. Ça, c'est un mystère. Ce sera une surprise sera dévoilée le 1er juin.
0: Les youtubeurs, faut arrêter de lancer des produits, là. C'est fou. Hein. Squeezie, il a lancé son Ciao Kombucha, évidemment. Qu'est-ce qu'il y a d'autre? Y a Big Flo qui a lancé aussi une boisson.
2: Oui.
0: Récemment, on en a parlé.
2: C'est ça. Ouais. Enfin,
0: il balance plein de produits comme ça. Mmh. Voilà.
2: Bon, après, si vous voulez goûter, ce sera facilement trouvable dans les grandes enseignes françaises, les chips de McFly et Carlito.
0: Eh ben, très bien. Voilà une info pour ceux que ça intéresse, évidemment.
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34: Toujours pas de gros bouchons à signaler ce matin en Camargue. Vous roulez toujours très bien. On a toujours ce léger ralentissement sur la Transhumance en arrivant sur le carrefour de la Fenouillère. Vous perdez 5 minutes, pas plus. Un peu de monde également plus haut sur la Nationale 1569. Juste avant le rond-point de la Transhumance, là vous perdez 5 minutes également. Pas de bouchons à signaler dans les centres-villes, sauf dans le centre-ville d'Arles sur le boulevard des Lys. Bonne route avec Radio Camargue.

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1: 8h sur Radio Camargue, vendredi à fond les ballons. On prépare le week-end, voilà, tout va bien. Merci de nous écouter un peu partout dans la région. Il y aura Jason Mraz avec Amiens dans les prochaines secondes sur Radio Camargue. Bienvenue tout le monde.
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1: Les infos tout de suite.
3: Bonjour Mickaël, bonjour à tous. L'info en Camargue et dans la région avec le ministre délégué à la transition écologique en déplacement dans les Bouches-du-Rhône. La banque alimentaire lance une collecte d'urgence dès aujourd'hui. Et puis nouveau maillot de Marseille qui est dévoilé. Avant ça, un rapide coup d'œil sur le temps. Il fait beau en Camargue avec du soleil et quelques nuages toujours en deuxième partie de la journée. Les températures ce matin, 24 à Fos, 27 à Salon et Istres. Et cet après-midi, il fera 31 degrés au plus chaud de la journée à Nîmes. Le ministre délégué à la transition écologique, Mathieu Lefèvre, est en déplacement dans les Bouches-du-Rhône aujourd'hui et demain. Il doit visiter le collège de Paul Cézanne à Aix-en-Provence, engagé dans des travaux de rénovation thermique. Une autre séquence est prévue à Marseille autour des projets industriels stratégiques de la région. Le ministre se rendra également chez Airbus Helicopters à Marignane et sur le site Ecolab Soluscope à Aubagne pour parler décarbonation et technologie durable. La Banque alimentaire des Bouches-du-Rhône lance une collecte d'urgence face à une baisse critique de ses stocks. Les dons sont organisés dès aujourd'hui et jusqu'au 5 mai dans les maisons du Bel Âge du département et dans plusieurs supermarchés. Les besoins concernent surtout des produits alimentaires non périssables, des produits d'hygiène et des couches pour bébés. Martine Vassal proposera aussi une aide de 270 000 euros pour soutenir l'association. La Maison de l'Europe à Nîmes va porter plainte après la découverte d'affiches représentant Ursula von der Leyen associée à une croix gammée sur sa façade. Des faits survenus à deux reprises ces dernières semaines. L'établissement dénonce un acte inacceptable et une banalisation des symboles nazis. Cette association environnementale demande au gouvernement d'abandonner le projet de contournement autoroutier à Arles. Dans un courrier adressé au ministre des Transports de la Transition écologique, elle rappelle l'avis défavorable rendu lors de l'enquête publique. Les opposants dénoncent également un projet jugé archaïque, estimé à plus d'un milliard d'euros pour un gain de temps limité selon eux. Ils proposent du coup à la place des aménagements routiers et un développement du fret ferroviaire. Et puis la préfecture des Bouches-du-Rhône annonce qu'aucune billetterie ne sera disponible sur place pour les concerts de Jul ce vendredi et ce samedi au Stade Vélodrome de Marseille. Plus de 100 000 spectateurs sont attendus pour ces deux soirées. Et puis côté sport, l'Olympique de Marseille et Puma dévoilent leur nouveau maillot de domicile de la saison 2026-2027. Une tunique blanche épurée marquée par l'arrivée du nouveau logo du club et des détails bleu or. Le maillot sera disponible à partir du 3 juin. Voilà pour l'essentiel de l'actualité. On jette un coup d'œil maintenant sur le temps.
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3: Le soleil domine en Camargue. Quelques nuages attendus en deuxième partie de journée. Côté température, ce matin, on a 24 à Fos, 27 à Port-Saint-Louis et Istres. Et cet après-midi, il fera entre 27 et 31 degrés au plus chaud de la journée à Nîmes. Bonne journée à tous avec Radio Camargue.
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0: Radio Camargue, bon réveil. Avec Jason Mraz, c'était I'm Yours.
1: Planet People.
0: Un petit mot d'Elena. Elena n'en finit plus de réinventer ses propres titres. Et son hit Mauvais Garçon vient une fois de plus d'être transformé pour offrir une expérience taillée sur mesure pour les scènes estivales. Que se passe-t-il?
2: Bah, ça s'est passé au festival Papillon de Nuit en Normandie. Elle a surpris les festivaliers en dévoilant une version totalement revisitée de Mauvais Garçon. Donc là, une production un peu plus électro. Alors, pour faire vibrer le public, un rythme plus dansant, une ambiance estivale et une énergie taillée pour les festivals. Écoutez.

0: Alors, je ne sais pas quoi dire.
1: Ouais, voilà, c'est un peu plus pump it up, mais ouais, pas trop non plus.
0: Il y a une version orchestrale, apparemment.
2: Dis-moi, je reste.
1: Ah, bah là,
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1: Elle peut faire toutes les versions,
2: mais
1: du coup.
0: Je suis pas loin de préférer
1: c'est
0: la version orchestrale. Bah, peut-être elle va nous faire une salsa. Bah, version latino, c'est un peu la mode, non?
1: Ah bah allez, pourquoi pas, peut-être bon, qu'elle sortira ça lors d'une de ses 25 dates prévues à travers la France.
0: Ouais, bah on lui glisse l'idée en tout cas.

0: Last Friday Night, c'est l'hymne du vendredi soir. Ça, c'est pour préparer votre soirée, ça.
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0: Bon, je vais essayer de composer le numéro de téléphone de notre gagnant. Je suis pas sûr que ça a marché, parce que je pense que j'ai un petit souci de téléphone.
2: Oh non.
0: Si c'est le cas, il faudra que je fasse à l'ancienne.
2: C'est-à-dire par fax?
0: Non, par Minitel.
2: Avec un pigeon?
0: Ah non, ça y est, ça marche. Magnifique. Ah, mais je croyais que ça marcherait pas. Mais finalement, ça marche. On appelle Noël.
2: Oh, ouais. Le Père Noël.
0: C'est pour lui faire vivre un moment joyeux, Noël. Ça, c'est fait. Noël habite à Tarascon. J'espère qu'il va nous répondre.
2: Il faut répondre aussi.
0: Allô, Noël.
2: Ah, bonjour, Noël.
3: Oui.
0: Bonjour, Noël. C'est Radio Camargue. Oui, comment ça va?
3: Oui, ça va, ça va. C'est votre Tarascon.
0: Ah, bah, vous êtes à Tarascon. Qu'est-ce que vous faites à Tarascon?
3: À la retraite.
0: À la retraite. D'accord, très bien.
3: Oui.
0: Bon, vous avez une voiture?
3: Oui, j'ai une voiture, oui.
0: Bon, et vous faites beaucoup de kilomètres ou pas?
3: Surtout
0: mon épouse. Oh là là, j'ai vraiment du mal à vous entendre, en fait.
2: On vous entend
0: Noël.
2: Pas très bien. Surtout votre épouse.
0: Et bah, vous avez gagné le plein de carburant, Noël. D'accord.
2: Merci.
0: Ah bah, avec plaisir. Vous embrassez.
3: Merci beaucoup.
0: Vous embrassez votre épouse pour nous. Bah, j'espère bien, dites donc.
3: Je vais le recevoir comment, s'il vous plaît?
0: Bah, alors, il y a un camion citerne qui va débarquer chez vous. Il faudra être là, il faudra faire le plan. Donc vous inquiétez pas. C'est une carte en fait que vous allez recevoir. On va tout vous expliquer, on va vous rappeler. D'accord?
3: Je vous remercie beaucoup. Je vous souhaite une bonne journée. J'écoute Radio Camargue pratiquement toute la journée.
0: Oh bah, ça fait plaisir. Merci de votre fidélité. À bientôt, Noël.
2: Bonne journée.
3: Merci beaucoup à vous tous.
0: Salut, à bientôt. Au revoir.
3: Au revoir.
0: Noël qui était dans une grotte, visiblement,
2: oui.
0: Ce matin. Ce sont des choses qui arrivent. Allez, dans quelques instants, Bruno Mars arrive.
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45: Toujours pas de gros bouchons à signaler ce matin en Camargue. Vous roulez toujours très bien. On a toujours ce léger ralentissement sur la transhumance en arrivant sur le carrefour de la Fenouillère. Vous perdez 5 minutes, pas plus. Un peu de monde également plus haut sur la nationale 1569. Juste avant le rond-point de la transhumance, là vous perdez 5 minutes également. Pas de bouchons à signaler dans les centres-villes, sauf dans le centre-ville d'Arles sur le boulevard des Lys. Bonne route avec Radio Camargue.

0: super extrait de l'album de Romantic de Bruno Mars sur Radio Camargue, déjà numéro 1 aux États-Unis dès qu'il est rentré. Cet après-midi, il va faire chaud encore, les amis. Quelques températures pour aujourd'hui, 31 sur Nîmes, 31 sur Avignon, 24 au Saint-Marie-de-la-Mer, 27 à Port-Saint-Louis-du-Rhône. Des orages attendus, mais plutôt du côté d'Aix-en-Provence et de Marseille, par exemple.
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0: Il y a un monsieur qui fait le buzz sur internet en ce moment parce qu'il a décidé de tenter une mission commando dans une belle à vêtements. Résultat, ça donne une vidéo qui est partagée partout, super hilarante apparemment, qui est devenue virale en quelques heures, hein.
3: Mais alors en fait dans cette vidéo, on ne voit pas tellement ce monsieur, on voit surtout ses jambes qui dépassent de la benne de vêtements, de la bande de collecte, parce que on rappelle hein, ces bennes c'est pour recevoir des dons de vêtements qui seront donnés à des associations. Et je ne sais pas pourquoi ce monsieur a essayé de plonger dedans, je ne sais pas pour quelle raison, sauf qu'il n'a pas réussi à y ressortir parce qu'il y a quand même des mécanismes anti-vol qui rendent la sortie presque impossible. Donc les pompiers ont dû intervenir pour le libérer, ce qu'ils ont à mon avis très rarement fait, hein, ce genre de choses. C'est insolite et on ne sait pas pourquoi. Voilà, il a
0: t'as vraiment les deux jambes, les deux pieds qui ressortent en hauteur de la benne.
3: Peut-être qu'il s'est trompé. Il regrette dernière minute. Mince, j'ai mis ma chemise fétiche. J'aurais peut-être pas dû. Je voulais la garder finalement et puis il a voulu la reprendre. Et...
0: Ou alors il avait quelque chose dans un vêtement, il a oublié de vider les poches.
3: Un ticket de loto.
0: Peut-être qu'il avait un ticket gagnant de la loterie. Oui, c'est ça. Bon, très bien. Allez voir la vidéo, c'est super drôle, ça tourne partout sur les réseaux en ce moment.

0: Kennedy, il est le dilemme sur Radio Camargue. Ça rappelle des souvenirs. Hein.
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0: Merci d'être là sur Radio Camargue et courage à vous pour cette journée qui démarre. On a encore une bonne nouvelle pour vous. Hein.
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0: 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Bonne chance, faites-vous plaisir, surtout c'est le plus important dans la vie. Oh là là.
3: Bonjour à tous, à la une de l'actualité, fin de la vigilance orange canicule pour le Morbihan, l'Ille-et-Vilaine et la Mayenne ce matin. 11 départements sont toujours en vigilance orange canicule entre la façade atlantique et Paris. Un nouveau record de chaleur a été battu hier pour un mois de mai. Quasiment 38 degrés ont été relevés à la Couronne près d'Angoulême. Un nourrisson de 4 jours retrouvé mort hier soir dans la Maine à Angers. Il était porté disparu depuis la tentative de suicide de sa mère. Elle était partie de son domicile avec le bébé dans la nuit. Le corps de l'enfant a finalement été découvert par un passant à proximité du CHU d'Angers. La mère a été hospitalisée dans un état grave après avoir sauté d'un pont à Château-Gontier. Une enquête est en cours. Le gouvernement détaille ses économies pour faire face au coût de la guerre au Moyen-Orient, estimé à 6 milliards d'euros. Bercy annonce notamment le gel de 3 milliards 200 millions d'euros de crédits et l'annulation de près de 850 millions d'euros de dépenses de l'État. Ajoutez aussi le gel des allègements de cotisations sociales pour les entreprises sur les bas salaires. Les syndicats montent au créneau avant les futurs débats budgétaires. Dans un courrier commun adressé au Premier ministre, les 8 principales organisations syndicales dénoncent une France des bas salaires, Julie Pierret.
4: Oui, et les syndicats alertent sur un déclassement massif des travailleurs. La CFDT, la CGT, Force ouvrière ou encore l'UNSA estiment que le pouvoir d'achat des Français continue de se dégrader sous l'effet de l'inflation, des prix de l'énergie et des conséquences économiques liées aux tensions au Moyen-Orient. Selon eux, les salariés absorbent les hausses de prix alors que les rémunérations progressent trop peu. Ils dénoncent aussi des qualifications et une expérience de moins en moins reconnue. Dans leur courrier, les organisations syndicales pointent également le montant des aides publiques versées aux entreprises. Elles rappellent que les exonérations de cotisations sociales représentent plus de 77 milliards d'euros. L'ensemble des aides publiques aux entreprises atteint plus de 200 milliards d'euros par an. Les syndicats réclament donc un partage plus équitable.
3: Merci Julie pour ces précisions. À l'étranger, la Roumanie, pays membre de l'OTAN, affirme qu'un drone russe s'est écrasé sur un immeuble cette nuit près de la frontière ukrainienne. L'appareil a pénétré l'espace aérien roumain avant de provoquer un incendie sur le toit du bâtiment. Les deux occupants de l'appartement touché ont été légèrement blessés. La Roumanie dénonce une grave escalade de la Russie. Elle demande un renforcement de ses moyens de défense anti-drone. Retour en France avec du football qui de Nice ou de Saint-Etienne sera en Ligue 1 la saison prochaine. Réponse ce soir avec le barrage retour Ligue 1 Ligue 2 à 20h45. Le match aller s'était soldé sur un nul 0-0. Bonne journée à tous.
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0: Bonjour Marignane, bonjour Saint-Gilles, bonjour Salon de Provence, bonjour Nîmes, bonjour Cavaillon. C'est une belle journée qui démarre, on va tenter d'en savoir un petit peu plus sur ce qui vous attend aujourd'hui avec l'horoscope de Camille.
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2: Bonjour à tous, on commence votre horoscope de ce vendredi 29 mai par les béliers. Vous avez besoin de chasser le quotidien, évadez-vous au travers de spectacles, sorties, vous en avez vraiment besoin. Taureau, vous vous dépenserez trop et cela vous épuise. Prenez aussi le temps de souffler, vous en avez besoin pour rester efficace. Gémeaux, votre positive attitude va vous permettre de développer votre vision du quotidien et de trouver de bonnes solutions. Cancer, vous devrez vous pencher sur un point capital qui vous demande toute votre concentration. Lion, vous êtes débordé aujourd'hui, admettez-le et acceptez l'aide de votre entourage. Et Vierge, aujourd'hui, grâce à votre bonne mine, vous attirez considérablement les gens à vous. Balance, vous avez toujours peur de mal faire, alors vous faites attention à ne pas faire de fausses notes, votre comportement est irréprochable. Scorpion, votre nervosité vous pousse à puiser dans vos réserves énergétiques, prenez le temps de souffler, vous êtes surmené. Sagittaire, vous croisez mille occasions de vous exprimer, de vous instruire ou de faire des rencontres intéressantes. Capricorne, vous avez des projets plein la tête, la chance, le succès ont décidé de se ranger de votre côté, que de bonnes nouvelles. Verseau, vos besoins de changement vous incitent à l'efficacité mais aussi à l'impulsivité. Et enfin les poissons, un petit conflit vous opposera avec l'un de vos voisins. Tâchez de résoudre le problème à l'amiable. Je vous souhaite à tous une très belle journée.
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0: Jack et Carla, ils ont la recette et c'est parfait.
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0: Allez, c'est fini pour nous pour aujourd'hui. On va revenir très vite là, lundi en l'occurrence. Voilà, avec le sourire.
2: Bien
0: sûr. Comme d'habitude, nous allons profiter. Vous allez profiter d'un bon week-end, j'espère, chaleureux, comme il se doit. Et lundi matin, 6h, on remet ça avec plein de cadeaux.
2: Toujours en forme.
0: Et plein de musique. Bon week-end, Louise.
2: Des bisous.
0: Salut tout le monde. Dans un instant, Christophe et Camille arrivent.
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1: Et c'est Mylène Debac qui s'installe bien volontiers, chère Mylène. Bonjour pour le flash de 9h, météo complète juste après. Et les bisous qui vont bien toujours pour Mickaël et Louise. Axel Red et Alex Warren pour la suite. Radio Camargue. On est plutôt pas mal pour ce vendredi. Mylène, bonjour.
2: Bonjour Christophe, bonjour à tous. L'info en Camargue est dans la région avec une collecte d'urgence lancée par la Banque Alimentaire aujourd'hui dans les Bouches-du-Rhône. Une opération nettoyage lancée dans toute la région. Et enfin, Grégory Lorenzi, nouveau directeur de l'OM. Avant ça, un rapide coup d'œil sur le temps. Il y a du soleil aujourd'hui avec quelques nuages dans l'après-midi. Côté température, on a entre 27 et 31 degrés avec 27 à Salon et 31 au plus chaud de la journée à Nîmes. La Banque Alimentaire des Bouches-du-Rhône lance une collecte d'urgence face à une baisse critique de ses stocks. Les dons sont organisés aujourd'hui et jusqu'au 5 juin dans les maisons du Bel Âge, du département et dans plusieurs supermarchés. Les besoins concernent surtout des produits alimentaires non périssables, des produits d'hygiène ainsi que des couches pour bébés. Martine Vassal proposera aussi une aide de 270 000 euros pour soutenir l'association. Cette association environnementale demande au gouvernement d'abandonner le projet de contournement autoroutier à Arles. Dans un courrier adressé au ministre des Transports de la Transition écologique, elle rappelle l'avis défavorable rendu lors de l'enquête publique. Les opposants dénoncent également un projet jugé archaïque, estimé à plus d'1 milliard d'euros pour un gain de temps limité selon eux. Ils proposent du coup à la place des aménagements routiers et un développement du fret ferroviaire. La région prend soin de la planète, c'est l'opération Nettoyons le Sud. La 4e édition, ce sera demain, Julie Pierry.
3: Oui, le principe est simple, les habitants sont invités à ramasser les déchets dans des espaces naturels, les villes, les bords de route ou encore le littoral. L'an dernier, l'opération avait réuni plus de 25 000 bénévoles et ça dans près de 400 points de collecte. Au total, 100 tonnes de déchets avaient été ramassées et ça à travers toute la région, un record de participation d'après les organisateurs. L'idée, c'est de continuer cette mobilisation collective et de sensibiliser davantage le public à la protection de l'environnement. Les bénévoles peuvent choisir leur point de ramassage directement sur une carte interactive et s'inscrire en quelques clics.
2: Merci Julie, vous avez toutes les infos sur le site nettoyons.maregionsud.fr. Un incendie s'est déclaré ce matin vers 6h au camping de l'Espiguette au Gros du Roi. Une caravane d'environ 15 mètres carrés a été entièrement détruite par les flammes. Aucun blessé n'est à déplorer. Le feu a rapidement été maîtrisé par les pompiers mobilisés sur place avec un camion incendie et 6 soldats du feu. La préfecture des Bouches-du-Rhône annonce qu'aucune billetterie ne sera disponible sur place pour le concert de Jules ce vendredi et ce samedi au stade Vélodrome de Marseille. Plus de 100 000 spectateurs sont attendus pour ces soirées. Et puis, côté sport, l'OM a officialisé hier l'arrivée de Grégory Lorenzi en tant que directeur sportif. À 42 ans, il remplace Mehdi Benatia et aura notamment pour mission de relancer le projet sportif du club après une saison assez décevante conclue à la 5e place de Ligue 1. Il devra aussi choisir le futur entraîneur du club. Bonne journée à tous avec Radio Camargue.
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1: On fait un point météo pour aujourd'hui et tout au long de ce dernier week-end, donc de ce mois de mai. Alors déjà, il fait beaucoup moins chaud donc que mercredi par exemple, mais des valeurs qui peuvent dépasser encore une trentaine de degrés localement dans le Gard. Sinon 28 degrés à Aix-en-Provence, 26 degrés si vous êtes au Gros du Roi avec un petit peu de vent tout de même. Pour demain samedi, à peu près le même type de temps avec une petite baisse des températures. Et donc dimanche, baisse des températures, mais attention aux orages bien probables. Hein. Voilà, selon Météo France.
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0: Oui, Axel Red.
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0: Et bienvenue, notre matinée sur Radio Camargue. Tout a très bien démarré ce matin, c'est le principe aussi avec Mickaël et Louise, et vous avez pu gagner votre plein d'essence. Et avant d'évoquer tous nos rendez-vous de cette matinée, les bons plans carburant en quasi temps réel pour le gasoil direction Martigues chez Intermarché, avenue des Ormeaux, avec un litre qui s'affiche à 2,09€. Pour le sans-plomb 95, c'est également à Martigues, à la station donc Esso Express, située donc route nationale 568. Là, le litre est à 1,99€ pour le sans-plomb 95, et puis pour le sans-plomb 98, 2,04€ à Port-Saint-Louis, à deux pas de la radio, et bien à l'Intermarché, donc à l'avenue de la République. J'ai bien dit 2,04€. Voilà ce que l'on peut vous donner comme bon plan à l'heure où l'on parle. On est bon. Merci Camille. Alors on va retrouver Camille, bien sûr, pour Camille Info. Rendez-vous dans quoi? Même pas une petite demi-heure. Mâcher du chewing-gum, attendez, pendant donc ces courses pourrait nous aider à dépenser moins, parce qu'il n'y a pas de petites économies. On parle carburant et on parle également tous les pouvoirs d'achat. Alors on le sait, il ne faut jamais faire ces courses quand on a faim, donc avant de déjeuner ou de dîner, parce qu'on achète n'importe quoi. Là, c'est un bon plan signé Camille. Donc le chewing-gum, c'est dans une demi-heure, dans un petit quart d'heure, le retour des infos et la musique. Ça va dans tous les sens ce matin. Céline Dion, Jérémy Frérot et les Pussycat Dolls.
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0: Les Pussycat Dolls avec Radio Camargue. On écoutait tout à l'heure donc Céline Dion. 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Céline Dion a choisi aussi Radio Camargue pour les cadeaux. Les infos maintenant de 9h30, la rédaction tout de suite.
1: Bonjour à tous, à la une de l'actualité, la France condamne un acte irresponsable. Les mots ce matin de Jean-Noël Barrot, le ministre des Affaires étrangères, après la frappe de drones russes en Roumanie, pays membre de l'OTAN. À Paris, convoque l'ambassadeur de Russie. La guerre d'agression de Moscou a franchi une nouvelle ligne, dénonce Ursula von der Leyen à la présidente de la Commission européenne. Fin de la vigilance orange canicule pour le Morbihan, l'Ille-et-Vilaine et la Mayenne ce matin. 11 départements sont toujours en vigilance orange canicule. Entre la façade atlantique et Paris, un nouveau record de chaleur a été battu hier pour un mois de mai. Quasiment 38 degrés ont été relevés à la Couronne près d'Angoulême. Du sport, du tennis et direction Roland-Garros avec, côté français, hier la qualification de Moïse Kouamé pour le troisième tour. Qualification également de Diane Paris. En revanche, Hugo Gaston, Arthur Hinckdorknecht, Luca Van Aschen et Elsa Jacquemot ont été éliminés, tout comme le numéro 1 mondial Yannick Sinner. Et en football, l'équipe de France lance sa préparation aujourd'hui pour la Coupe du Monde avec un premier rassemblement à Clairefontaine. Les Bleus vont disputer 2 matchs amicaux face à la Côte d'Ivoire puis l'Irlande du Nord. Et ils vont commencer le mondial le 16 juin prochain contre le Sénégal.
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0: Radio Camargue avec Cathy Tunstall. Allons bon.
1: Camille, info.
0: Mâcher un chewing-gum. Tu vois, ça fait du bien.
1: Bah, c'est une pub qu'on aimait bien quand même, fraîcheur de vivre.
0: Mâcher un chewing-gum pendant vos... L'info est là. Mâcher un chewing-gum pendant vos courses pourrait vous aider à dépenser moins.
1: Oui, et cela peut sembler farfelu dit comme ça, mais plusieurs études en psychologie comportementale suggèrent que mâcher un chewing-gum pourrait influencer positivement vos décisions d'achat alimentaire.
0: Ça s'explique, hein, ça s'explique. Vas-y.
1: Oui, parce que mâcher un chewing-gum stimule certaines zones du cerveau liées à la concentration et à la régulation des impulsions. Résultat, vous êtes un peu moins distrait par les promotions alléchantes, les produits placés stratégiquement, vous résistez mieux aux achats impulsifs, notamment dans les rayons sucrés ou snacks, et vous gardez le cap sur votre liste sans vous laisser emporter par les envies soudaines. Le simple fait de mâcher envoie au cerveau aussi un signal de satiété légère.
0: Ah oui.
1: Et cela peut réduire la sensation de faim. Donc si vous faites vos courses avant les repas, ça, c'est pas bête.
0: Ah, c'est pour ça qu'il faut toujours faire ses courses
1: quand on n'a pas faim.
0: Ah, quand on n'a pas faim.
1: Tout et n'importe quoi.
0: Ça, c'est bon, ça.
1: Et le chewing-gum agit aussi comme un léger anti-stress, ce qui peut vous aider à rester zen face à la foule, au fil d'attente ou au choix multiple.
0: Ça va être bien au supermarché, dis donc.
1: Conclusion donc, glisser un petit chewing-gum dans votre bouche avant d'entrer dans le supermarché pourrait bien être votre nouveau réflexe malin. Moins de faim, égale moins de tentation, égale moins d'achats superflus.
0: Et puis voilà, pensez jamais si vous rencontrez donc une dulcinée, vous avez une bonne haleine, tout ça, c'est important. T'as pas un compagnon, toi, qui mangeait un chewing-gum quand il te rencontre à chaque fois au bureau. Et voilà, ça s'est fait. Et c'est Naïka, avant 10h, Radio Camargue.
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1: Oui, partout dans le sud, l'opération Nettoyons le Sud, c'est pour demain samedi chez nous et partout autour de la Méditerranée. Rendez-vous dans un quart d'heure quand même pour un peu plus de détails. Eh bien, 10h, bonne journée.
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1: Robbie Williams, c'est Sheriff Aluna, après le flash de Mylène Debac. Bonjour Mylène.
3: Bonjour Christophe, bonjour à tous. L'info en Camargue est dans la région avec une collecte d'urgence lancée par la Banque Alimentaire aujourd'hui dans les Bouches-du-Rhône. Une opération nettoyage lancée dans toute la région. Et enfin, Grégory Lorenzi, nouveau directeur de l'OM. Avant ça, un rapide coup d'œil sur le temps. Il y a du soleil aujourd'hui avec quelques nuages dans l'après-midi. Côté température, on a entre 27 et 31 degrés avec 27 à Salon et 31 au plus chaud de la journée à Nîmes. La Banque Alimentaire des Bouches-du-Rhône lance une collecte d'urgence face à une baisse critique de ses stocks. Les dons sont organisés aujourd'hui et jusqu'au 5 juin dans les maisons du Bel Âge, du département et dans plusieurs supermarchés. Les besoins concernent surtout des produits alimentaires non périssables, des produits d'hygiène ainsi que des couches pour bébés. Martine Vassal proposera aussi une aide de 270 000 euros pour soutenir l'association. Cette association environnementale demande au gouvernement d'abandonner le projet de contournement autoroutier à Arles. Dans un courrier adressé au ministre des Transports de la Transition écologique, elle rappelle l'avis défavorable rendu lors de l'enquête publique. Les opposants dénoncent également un projet jugé archaïque, estimé à plus d'un milliard d'euros pour un gain de temps limité selon eux. Ils proposent du coup à la place des aménagements routiers et un développement du fret ferroviaire. La région prend soin de la planète, c'est l'opération Nettoyons le Sud. La 4e édition, ce sera demain, Julie Pierry.
4: Oui, le principe est simple, les habitants sont invités à ramasser les déchets dans des espaces naturels, les villes, les bords de route ou encore le littoral. L'an dernier, l'opération avait réuni plus de 25 000 bénévoles et ça dans près de 400 points de collecte. Au total, 100 tonnes de déchets avaient été ramassées et ça à travers toute la région, un record de participation d'après les organisateurs. L'idée, c'est de continuer cette mobilisation collective et de sensibiliser davantage le public à la protection de l'environnement. Les bénévoles peuvent choisir leur point de ramassage directement sur une carte interactive et s'inscrire en quelques clics.
3: Merci Julie, vous avez toutes les infos sur le site nettoyons.maregionsud.fr. Un incendie s'est déclaré ce matin vers 6h au camping de l'Espiguette au Gros du Roi. Une caravane d'environ 15 mètres carrés a été entièrement détruite par les flammes. Aucun blessé n'est à déplorer. Le feu a rapidement été maîtrisé par les pompiers mobilisés sur place avec un camion incendie et 6 soldats du feu. La préfecture des Bouches-du-Rhône annonce qu'aucune billetterie ne sera disponible sur place pour le concert de Jul ce vendredi et ce samedi au Stade Vélodrome de Marseille. Plus de 100 000 spectateurs sont attendus pour ces soirées. Et puis, côté sport, l'OM a officialisé hier l'arrivée de Grégory Lorenzi en tant que directeur sportif. À 42 ans, il remplace Mehdi Benatia et aura notamment pour mission de relancer le projet sportif du club après une saison assez décevante conclue à la 5e place de Ligue 1. Il devra aussi choisir le futur entraîneur du club. Bonne journée à tous avec Radio Camargue.
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1: Oui, alors on fait un point pour aujourd'hui, pour ce dernier week-end donc de ce mois de mai. Donc c'est du beau temps pour aujourd'hui, ce sera du beau temps cet après-midi. Les températures ont quand même baissé, on a perdu 3 à 4 degrés par rapport à la journée de mercredi. Mais des valeurs qui peuvent grimper jusqu'à 31 degrés de nouveau à Nîmes pour aujourd'hui. 29 degrés au pied des Alpes, par exemple à Mouriès. Pour ce week-end, demain, à peu près le même type de temps, mais on amorce de nouveau une baisse des températures. Et puis dimanche, donc un risque d'orage. On affinera tout ça, bien sûr, avec Météo France, mais nous sommes déjà informés.
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0: C'est l'une des révélations de ce printemps, le groupe australien Tame Impala. Le titre, c'est Dracula. Mais n'ayez pas peur, Tame Impala, c'est folk qui en aime beaucoup. Alors, nous allons évoquer cette grande journée de demain partout dans le sud de la France et chez nous. Pour demain, l'opération Nettoyons le Sud, vous avez vu donc des affiches, des 4x3 un petit peu de partout. C'est important, 400 points donc de ramassage et 100 tonnes de déchets donc collectés déjà donc l'année dernière pour faire la différence. Alors, en solo ou entre amis avec ses enfants surtout, plus que jamais, Nettoyons le Sud. N'hésitez pas à vous renseigner, vous aurez des infos sur le site de la radio, radio-camargue.com dès demain matin jusqu'à la fin de journée, voilà, avec évidemment beaucoup de bonne humeur et surtout les températures qui vont un tout petit peu baisser demain. Ce sera nettement mieux que les journées de mardi ou encore de mercredi. Nettoyons le Sud. La suite, c'est Miley Cyrus, c'est également Mark Morrison, Marine et puis l'info expresso de Camille. Avec l'essor donc des connexions Wi-Fi à haut débit dans les avions, le mode avion pourrait bientôt disparaître. Une sacrée mise en scène de Camille, notre plus belle hôtesse. À tout à l'heure.
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0: Radio Camargue, notre bonne matinée donc avec Marine. Juste après l'expresso de Camille, on va retrouver Sandra Michel de la rédaction et Dorothée de l'association Colibri pour évoquer une nouvelle soirée géniale qui aura lieu donc demain à l'étang des Aulnes, donc à Saint-Martin-de-Crau. C'est juste après l'expresso, cher Camille.
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0: Alors avec l'essor donc des connexions Wi-Fi à haut débit dans les avions, le mode avion pourrait bientôt disparaître.
2: Madame, monsieur, bonjour. Le commandant de bord et l'ensemble de l'équipage ont le plaisir de vous accueillir à bord de cet appareil. Nous vous remercions d'avoir choisi notre compagnie et nous vous souhaitons un excellent vol.
0: Alors, mais sa ceinture, très bien. Et puis notre hôtesse préférée, Camille, nous rejoint, ma Camille.
3: Mesdames, messieurs, grâce à Starlink, le réseau de satellites développé par l'ami de Christophe Elon Musk, plusieurs compagnies aériennes dont Air France, United Airlines et Hawaiian Airlines commencent à proposer une connexion gratuite et rapide à bord.
0: C'est exactement ça.
3: Désormais, les voyageurs pourront regarder des vidéos en streaming, jouer en ligne et envoyer des messages sans interruption. Bon, j'arrête là.
0: Tu fais bien, ça y est.
3: Je pense que je fais même mieux que la demoiselle.
0: Excellent.
3: Bon, en l'occurrence, alors, certains vols permettent même de suivre des événements en direct, comme des matchs de foot.
0: Oui, la Coupe du Monde, bien sûr.
3: Alors, ceci étant, on se calme. Tout ne sera pas permis à bord. Les compagnies imposent encore certaines restrictions. Pas d'appel téléphonique ou en visio pour éviter ne serait-ce que les nuisances sonores. L'interdiction de contenu offensant visible sur les écrans. C'est sûr que c'est. Voilà, vous avez compris. Casque obligatoire pour écouter de la musique ou regarder des vidéos. Et si cette avancée technologique est une très bonne nouvelle pour les passagers. Elle soulève aussi des questions sur la publicité.
0: Ah,
3: parce qu'il n'y a pas de petit profil.
0: Ah, je ne sais pas ça. C'est Elon Musk qui est derrière ça.
3: Évidemment,
0: en gros, oui, vas-y,
3: avec une connexion permanente, les voyageurs pourraient être exposés à davantage de publicité parce qu'on n'en a pas assez.
0: Ah oui, mais
3: et
0: quand
3: des
0: même.
3: Sollicitations commerciales en tout genre,
0: oui,
3: même en plein vol.
0: Et c'est un peu normal quand même, Camille, non?
3: Non, et puis alors en plus, je trouve que c'est contre-productif au possible parce que j'ai tellement de la pub tout le temps partout,
0: Camille,
3: je les vois même plus.
0: Redeviens hôtesse, s'il te plaît. C'est cool.
3: Mesdames et messieurs, bienvenue à bord de notre compagnie aérienne. Nous vous prions de conserver votre ceinture attachée pendant toute la durée du vol. Merci.
0: J'y crois. Bon voyage. Radio Camargue, place à l'hebdo maintenant. Sandra Michel et son invité Dorothée hein, de l'association Colibri.
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1: Radio Camargue, aujourd'hui nous sommes avec une habituée, hein, c'est Dorothée de Colibri qui est avec nous. Dorothée, bonjour.
2: Bonjour Sandra.
1: Alors de Colibri, c'est pas votre nom. Colibri, c'est une... Oui, c'est une association Colibri.
2: Oui, c'est une association en loi 1901 depuis 2019.
1: Et une exactement. Association qui organise de beaux événements ici. Et le prochain, c'est samedi le 30 mai avec Yann Muller.
2: Exactement, le samedi 30 mai à l'étang des zones à Saint-Martin-de-Crau.
1: Alors c'est dans le cadre d'une nouveauté, un nouvel événement en Colibri, le Festival des Nuits. Il y a eu justement une première soirée avec Synapson, c'était en avril. Comment ça s'est passé?
2: Ah ben, mon mot préféré en ce moment, c'est magique, parce que pour nous, c'était un challenge pour toute l'équipe de Colibri de faire un tel événement, parce qu'on crée des événements mais plus petits dans des lieux idylliques du territoire, mais on avait envie de marquer le coup aussi parce que ben voilà, on a progressé sur beaucoup de choses et on s'est dit on est capable de le faire, et puis on avait vraiment envie de faire vivre ce territoire avec des grands artistes. On les voit beaucoup sur les grandes villes mais pas forcément dans nos Alpilles. Donc on a fait cette soirée le 25 avril dans un lieu idyllique, les carrières de lumière au Beau de Provence, et c'était la première fois que ça se faisait, ce genre d'événement. Donc on les remercie infiniment parce que ils nous ont fait confiance, que ce soit la mairie ou les carrières, de nous ouvrir ce lieu. Et c'était extraordinaire. On a vraiment travaillé sur la mise en lumière. On a eu l'expo de Picasso, Frida Kahlo en première partie. Donc c'est vrai que pour nous, c'était vraiment, vraiment super. Donc du coup, c'était vraiment idyllique. On s'est régalé. L'équipe était ravie de le faire. Merci à tout le monde. Merci à mon équipe d'être toujours là près de moi pour relever les challenges, parce que c'est Nathalie et moi-même, les cofondatrices de cette association qui proposons les sujets. Et franchement, cet événement-là, je pense qu'il a marqué les esprits. Et merci à tous mes prestataires, à tout le monde, parce que la mise en lumière était magique, la scénographie d'Aurélien Gottoli était magique, et les artistes, même Synapson, nous ont remerciés et nous ont dit que c'était juste waouh, le lieu, quoi.
1: Bon, l'événement qui s'annonce samedi a l'air pas mal non plus, hein, avec Yann Muller à l'étang des Aulnats à Saint-Martin-de-Crau.
2: Oui, alors là, on est totalement sur un lieu différent. On est sur un lieu plutôt, on va dire, nature. On était dans la pierre avec les carrières. Là, on est sur la nature au bord d'un étang. C'est un lieu qui m'affectionne particulièrement parce que je suis Saint-Martinoise de naissance. Et ce lieu, je le connais depuis très, très longtemps. Et ça fait notre 6e édition qu'on fait là-bas. Et pareil, on a voulu... Yann, c'est la 2e fois qu'il vient avec nous dans les Alpilles. Il est Saint-Rémois maintenant, il faut le savoir, Yann Muller. Donc, on est très contents qu'il vienne à Saint-Martin-de-Crau avec nous. Et du coup, pareil, on va faire une scénographie magnifique, toujours la même équipe, et on attend beaucoup de monde. Et avec Benedo et Farina, ce sont des amis proches, donc on est très content de les avoir auprès de nous.
1: Bon, une belle soirée. Voilà. On imagine qu'il y aura tout sur place pour se restaurer, pour boire quelque chose.
2: Oui, voilà, on fait toujours les food trucks, les restaurateurs locaux, un bar avec beaucoup de produits locaux, du bon vin, du champagne, tout ce qu'il faut pour passer un bon moment avec des bons cocktails, parce qu'il va faire chaud, donc il faut...
1: S'hydrater.
2: Oui, il faut s'hydrater, c'est très important, avec modération.
1: Oui, évidemment. Donc ça s'annonce plutôt bien, ça s'annonce même très sympa. Est-ce qu'il reste des places, parce que c'est chouette d'en parler, mais ça, c'est un événement qui donne envie.
2: Alors, il n'en reste plus beaucoup, je vous avoue. Il doit rester une cinquantaine de places. On publie vraiment en disant « dépêchez-vous » parce que il reste à peu près 10 jours avant l'événement, et on sait que ben, les gens attendent des fois un petit peu la météo, mais la météo s'annonce plutôt très bonne et chaude. Donc voilà, il reste une cinquantaine de places. Donc on va être soldat, on va être soldat. Mais je sais que Radio Camargue fait gagner des places. Donc pour ceux qui n'ont pas eu la chance d'avoir leur place avec nous, ils auront peut-être la chance avec Radio Camargue.
1: Mais oui, voilà, on offre des places pour ce bel événement. Yann Muller à Saint-Martin-de-Crau, c'est samedi. Or il y a Ziévner aussi qui viendra au mois d'août, mais on aura l'occasion d'en reparler. Là pour l'instant, c'est Yann Muller, c'est samedi. Et ça va être magique à l'étang des Aulnats. Pour réserver, on va sur le site de Colibri. Comment ça se passe?
2: Oui, exactement. Colibri.com, vous avez toutes les explicatifs, et sinon sur les réseaux sociaux, vous trouverez facilement le lien de réservation de la billetterie.
1: Bon, en tout cas, il faut vraiment y être, hein. C'est samedi à Saint-Martin-de-Crau. Dorothée, est-ce que vous souhaitez rajouter quelque chose?
2: Non, je souhaite remercier bien sûr Radio Camargue qui est toujours à nos côtés, ça fait vraiment plaisir, l'équipe est formidable. Merci à mon équipe, merci à mes partenaires, et puis je vous dis juste, il ne faut pas louper ça, parce que ce n'est pas tous les jours qu'on fait de ce genre d'événement dans les Alpes et le Pays d'Arles.
1: Oui, et puis ça va être un grand moment, Yann Muller avec ses oies sauvages, ça va être tellement beau.
2: Exactement. En tout cas, on y sera,
1: nous. Ben, écoute, nous aussi. Merci beaucoup Dorothée, et on vous dit à très bientôt avec Radio Camargue.
2: Merci Sandra, à très

0: Et bien voilà pour Miley Cyrus.
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0: Les offres d'emploi de ce vendredi. Tout d'abord un CDI. Alors, nous sommes à Fos-sur-Mer. Une société recrute une secrétaire pour assurer donc l'accueil et la relation patient, la gestion donc du standard, ou encore le suivi administratif et financier. Une expérience donc en cabinet médical ou dentaire serait appréciée. L'offre est bien notée sur le site de la radio, radio-camargue.com. CDI, basé donc à Fos-sur-Mer. Autre CDI, cette fois à Tarascon, et une société recrute un équipier polyvalent afin de participer donc au bon fonctionnement quotidien donc d'un magasin, en assurant notamment l'encaissement, il y a encaissement, l'encaissement fiable donc des produits, l'entretien général du magasin, ainsi que l'accueil bien sûr et l'orientation des clients. Et puis troisième offre, un CDD d'un an cette fois. Une société recrute un directeur ou une directrice adjoint donc de l'accueil jeune. Donc c'est bien à Port-de-Bouc pour information. Vous devrez encadrer donc des adolescents entre 14 et 17 ans et une équipe d'animateurs en maîtrisant toutes les activités bien sûr récréatives, sportives et culturelles. L'intégralité de l'offre sur le site de la radio. Ce sont des offres France Travail. Alors, on va écouter Jackson tout à l'heure, Human Nature. Et c'est génial parce qu'avec la sortie du biopic, il existe un clip maintenant de Human Nature. Jusqu'à maintenant, il n'y en avait pas. Voilà, mais allez voir, on voit Jackson danser, notamment dans ce clip. C'est bien monté d'ailleurs. Human Nature, Jackson avant les infos de 11h, Radio Camargue.
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1: Et bien voilà notre fin de matinée Radio Camargue, il est 11h, on va faire un point météo pour aujourd'hui, pour ce week-end. Les orages sont attendus dimanche, pas avant, selon Météo France pour info. Et du beau temps aujourd'hui bien sûr, température chaude. Bon, j'ai tout dit. Moi, je crois que j'ai tout dit. Tout à l'heure, Rihanna et puis Vita après le flash donc de Kylian Tanguy. Cher Kylian, bonjour.
2: Bonjour à tous. L'inflation continue d'accélérer en France. Selon l'INSEE, la hausse des prix atteint 2,4% sur un an au mois de mai contre 2,2% en avril. Une hausse toujours liée aux tensions au Moyen-Orient avec la flambée des prix du pétrole liée au blocage du détroit d'Ormuz. Le SMIC sera revalorisé de 2,41% dès le 1er juin. Le PIB, de son côté, recule finalement de 0,1% au premier trimestre en France. L'INSEE, qui avait d'abord annoncé une croissance nulle, a revu ses chiffres à la baisse. La consommation des ménages et le commerce extérieur ont notamment pesé sur l'activité économique. C'est dans ce contexte que les syndicats montent au créneau avant les futurs débats budgétaires. Dans un courrier commun adressé au Premier ministre, les 8 principales organisations syndicales dénoncent une France des bas salaires, Julie Pierret.
3: Oui, et les syndicats alertent sur un déclassement massif des travailleurs. La CFDT, la CGT, Force ouvrière ou encore l'UNSA estiment que le pouvoir d'achat des Français continue de se dégrader sous l'effet de l'inflation des prix de l'énergie et des conséquences économiques liées aux tensions au Moyen-Orient. Selon eux, les salariés absorbent les hausses de prix alors que les rémunérations progressent trop peu. Ils dénoncent aussi des qualifications et une expérience de moins en moins reconnue. Dans leur courrier, les organisations syndicales pointent également le montant des aides publiques versées aux entreprises. Elle rappelle que les exonérations de cotisations sociales représentent plus de 77 milliards d'euros. L'ensemble des aides publiques aux entreprises atteint plus de 200 milliards d'euros par an. Les syndicats réclament donc un partage plus équitable.
2: Merci Julie. Il souligne aussi que les entreprises du CAC 40 ont versé un montant record de plus de 107 milliards d'euros à leurs actionnaires sous forme de dividendes et de rachats d'actions l'an dernier. La France dénonce fermement la frappe de drones russes en Roumanie, un pays membre de l'OTAN. Le ministre des Affaires étrangères, Jean-Noël Barrot, qualifie cet acte d'irresponsable. Il annonce la convocation de l'ambassadeur de Russie. De son côté, Ursula von der Leyen estime que Moscou a franchi une nouvelle ligne dans sa guerre contre l'Ukraine. Patrick Bruel ne participera pas à l'édition 2027 des Enfoirés. Le chanteur a décidé de se retirer afin de ne pas perturber le message caritatif des Restos du Cœur. Patrick Bruel est visé par plusieurs accusations d'agression sexuelle et de viol. Il avait participé à 33 éditions des Enfoirés depuis sa création. Enfin du football, qui de Nice ou de Saint-Etienne sera en Ligue 1 la saison prochaine? Réponse ce soir avec le barrage retour Ligue 1-Ligue 2 à l'aller. C'était un match nul 0-0, coup d'envoi à 20h45. Bonne journée à tous.
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1: Pour cette matinée, le soleil brille, mais le vent souffle. Donc attention, avec des rafales à 30-40 km à l'heure. Concernant les températures, on approche les 31 degrés localement dans le Gard. Nous avons 29 degrés si vous êtes actuellement du côté de Fontvieille par exemple. Et puis 27 degrés au Sainte-Marie-de-la-Mer. Pour ce dernier week-end donc de ce mois de mai, demain samedi à peu près le même type de temps avec une petite baisse des températures. Et dimanche, attention aux orages, gare aux orages pour dimanche.
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0: Radio Camargue, notre matinée avec Charles et Eddie. 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On continue les amis, les amours, avec Jennifer Lopez, avec Taïk, et puis on va retrouver Jean-Luc Rabanel pour une nouvelle recette de cuisine.
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0: C'est Lady Antebellum Homme avec Radio Camargue et moi j'appuie là. Voilà, ça tourne un peu au ralenti. Alors oui, tout ça annonce Jean-Luc Rabanel, notre chef Jean-Luc, et son commis Florent Mounier pour une nouvelle recette de cuisine. Et généralement à cette heure-ci également, je vous donne les sujets non pas du bac, mais les sujets du quiz du jour, donc le chrono tout à l'heure, avec vos questions. Nous parlerons, question géniale pour tenter de piéger Camille, le fruit du baobab ce matin, question sur le fruit du baobab. Sinon, une plante aquatique, une expression, deux, trois mots d'espagnol, une addition, et puis une compagnie de divertissement aux États-Unis, des dessins animés, entre autres. À tout à l'heure donc avec Camille. On vous souhaite une belle fin de matinée. Alors, nous sommes en cuisine, Jean-Luc Rabanel et Florent Mounier.
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2: Merci d'être avec nous. Les plus belles cuisines de Camargue et de Provence, elles sont où? Eh bien, elles sont au 9 rue des Carmes à Arles, chez le chef Jean-Luc Rabanel qui est sur Radio Camargue tous les matins. Chef, bonjour.
3: Mes chers amis, mon cher Flo, bien le bonjour.
2: Alors moi j'aime bien tenir au courant le chef de mes expériences dans le jardin. J'ai un petit potager, je fais des trucs, tu vois. Alors là, en ce moment, il y a des fraises et puis il y a de la menthe. Je me demandais qu'est-ce que je pourrais faire avec de la menthe. Voilà, je n'ai absolument aucune idée. J'ai fait pousser ce plant de menthe, ça pousse bien, ça commence à sentir bon, mais je ne sais qu'en faire. Chef, une idée?
3: Oui, alors je n'ose pas te dire de faire le mojito. Parce que
2: c'est déjà
3: pas
2: fait.
3: Le but du jeu.
2: C'est déjà
3: mais,
2: fait.
3: Ah, voilà, je comprends mieux. Ah, je comprends mieux, d'accord. Alors, il y a quelque chose que j'adore, donc associé avec la menthe, comme entrée, c'est de la ricotta, donc fromage ricotta ou brut que vous avez, et des fèves. Je vous propose tout simplement de faire une tarte printanière, très simple et parfumée, avec un petit peu de pâte feuilletée qu'on va étaler, ou qui est déjà pré-étalée, donc en fonction, que l'on va blanchir, donc 5 minutes, avec un filet d'huile d'olive. L'huile d'olive, ça veut dire que je mets un peu d'huile d'olive dessus, sur la pâte, avec un pinceau, je l'étale bien comme il faut, je mets quelques grains de fleur de sel, un peu de piment d'Espelette, et ça blanchit, donc, au four, donc, 7 minutes max. Une fois que celle-ci, donc, elle est prête, je vais tout simplement étaler ma ricotta dessus, râper donc le zeste d'un citron vert donc sur cette ricotta étalée, y mettre donc et parsemer donc des fèves, des petites fèves bien sûr préalablement blanchies, un petit peu donc de parmesan et je me remets au four donc 5-6 minutes. Sorti du four, je vais tout simplement faire une petite salade basilic menthe, donc je vais mélanger donc des feuilles de basilic et de la menthe donc ciselées posées par-dessus et je peux également donc au final y mettre 2-3 tomates cerises et là une salade de fraîcheur qui associe en définitive donc le chaud donc de la tarte et puis donc la fraîcheur des tomates cerises. Voilà donc comment se débarrasser entre guillemets un petit peu de menthe. Sinon pensez que la menthe c'est la pleine période donc on peut en mettre donc à sécher quand on en a beaucoup hein, une ficelle la tête en bas on la pend et ça sert donc pendant tout l'hiver à faire donc des infusions même l'été hein, des infusions donc glacées de menthe ça fonctionne toujours hein, un sachet de thé quelques feuilles de menthe séchées quelques glaçons et une infusion absolument délicieuse.
2: Le chef Rabanel avec nous tous les matins, on a de la chance, c'est sur Radio Camargue à 11h30 et le chef vous le retrouvez dans les maisons Rabanel pour vous faire un petit resto en famille, entre copains, resto romantique également, bah, n'hésitez pas, ça se passe avec les maisons Rabanel du mercredi au dimanche et pensez à réserver. Chef, merci et à très vite.
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0: Oui, Slimane, c'est bien sur Radio Camargue.
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0: Notre bonne fin de semaine avec notre chrono, et ce que je peux te dire, c'est pas pour aujourd'hui, mais lundi, ce sera le retour du ni oui ni non. Et
2: voilà,
0: c'est parti, on lance. T'es imbattable au ni oui ni non, mais j'ai une petite idée pour te piéger. On démarre avec cette question. Comment s'appelle le fruit du baobab? Déjà, est-ce que tu le sais?
2: Non,
0: alors, le pain de singe, la queue de singe ou le cœur de
2: singe? Par élimination, je dirais le pain. Non, je dirais le pain.
0: Pourquoi pas le cœur?
2: Bah parce que tu dis queue et cœur, donc je me dis, la réponse est peut-être ce qui n'a rien à voir avec ça.
0: Donc c'est le fruit du baobab.
2: Oui.
0: Laquelle de ces plantes est aquatique? La pivoine, le lotus ou le jasmin d'hiver?
2: Oui.
0: C'est une fleur d'Asie, ça, le lotus
2: Au Vietnam.
0: Vietnam aussi, oui. Selon l'expression, que dit-on quand on change de sujet sans transition? On passe du coq à...
2: l'âne. Tu sais qu'il y a des gens qui pensent que l'expression c'est on passe du coq à light. Mais le premier degré.
0: C'est du coca light.
2: Oui.
0: T'as déjà entendu ça, ça?
2: Oui,
0: toi, pardon.
2: Non, j'ai vu ça sur les réseaux notamment. Je voudrais pas passer du coca light. Alors, il y en a qui le font au second degré, il y en a qui le font au premier. C'est terrible.
0: De quoi parle un espagnol, olé, lorsqu'il évoque le mot gâteau? Un enfant, un chat ou un bonbon?
2: Un chat.
0: Oui, un chat, effectivement. 3 x 7.
2: 21.
0: 7 x 3.
2: 21.
0: 6 x 7.
2: 42.
0: Ah, t'as hésité un petit peu. 7 x 6.
2: 42.
0: Et puis, génial. Oui. C'est rare que tu hésites pour les
2: multiplications. Attends, ça remonte. Hein.
0: Camille, quels studios sont associés au personnage des Looney Tunes?
2: Warner Bros.
0: On n'hésite pas du tout, ça. On va jusqu'au bout.
2: Oui.
0: C'est parti. C'est le cochon également qui tire sur. Je sais plus qui est là. C'est pas un cochon qui tire. C'est pas
2: si, oui, il y en a un, mais moi j'étais plus. Plus la team du lapin. Bugs Bunny.
0: C'est pour aujourd'hui. La suite, c'est Shakira. Et le thème de la Coupe du Monde, Die Die. C'est avant midi, mais c'est le titre, Die Die.
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1: Bienvenue, midi maintenant, Radio Camargue. Dans un petit quart d'heure, c'est Backstage, l'actu de vos artistes préférés. Le retour de Christophe Willem. On vous présente donc un nouveau single, oui c'est ça, aux alentours de 12h15. Radio Camargue. Et ça papote et ça papote. D'ici là, M. Pokora et Dua Lipa. Et maintenant, le flash avec Théo Mollet. Bonjour Théo.
2: Bonjour Christophe, bonjour à tous. L'info Camargue est dans la région avec le sénateur socialiste sortant Denis Bois qui officialise sa candidature aux élections sénatoriales dans le Gard. Le ministre délégué chargé de la transition écologique dans les Bouches-du-Rhône cet après-midi. Et puis attention aux moustiques tigres. Mais avant ça, un rapide coup d'œil sur la météo. Du soleil principalement cet après-midi entre le Gard, la Camargue et le reste des Bouches-du-Rhône. Même si on risque d'avoir de la pluie et des orages autour d'Aix-en-Provence. Pour les températures, comptez 25 degrés au Sainte-Marie-de-la-Mer, 26 à Port-Saint-Luc-du-Rhône, 28 à Istres, 29 à Arles et 30 degrés du côté de Nîmes. Le sénateur socialiste sortant Denis Bois qui officialise sa candidature aux élections sénatoriales de septembre prochain dans le Gard. L'ancien président du conseil départemental appelle au rassemblement de toute la gauche gardoise pour conserver une voix des territoires, des services publics et de la justice sociale au Sénat. Denis Bois veut réunir socialistes, communistes, écologistes et radicaux de gauche autour d'une candidature commune face à une droite qu'il juge de plus en plus conservatrice. Le ministre délégué chargé de la transition écologique Mathieu Lefèvre dans les Bouches-du-Rhône à partir de cet après-midi. Il se rendra notamment à Aix-en-Provence pour visiter le lycée Paul Cézanne, lycée rénové thermiquement, puis à Marseille pour une réunion sur les projets industriels stratégiques de la région. Demain, il visitera les sites d'Airbus Hélicoptère à Marignane et d'Ecolab Soluscope à Aubagne, autour des enjeux de décarbonation et d'innovation industrielle. 500 salariés retraités et sous-traitants d'ArcelorMittal ont saisi les prud'hommes de Martigues. Ils dénoncent leur exposition pendant des années à des produits toxiques sur le site de Fos-sur-Mer, sans protection suffisante. Selon eux, les plaignants évoquent un préjudice d'anxiété avec la peur constante de développer un cancer ou des maladies respiratoires. Les salariés réclament jusqu'à 40 000 euros d'indemnisation par personne. ArcelorMittal réfute les accusations. La décision de justice est attendue en février 2027. Patrick Bruel ne participera pas à l'édition 2027 des Enfoirés. Selon Mediapart, le chanteur a décidé de se retirer afin de ne pas perturber le message caritatif des Restos du Cœur. Patrick Bruel est visé par plusieurs accusations d'agression sexuelle et de viol. Il avait participé à 33 éditions des Enfoirés depuis sa création. Attention aux moustiques tigres, les autorités sanitaires appellent à la prudence. Elle évoque plus de 90 cas importés de dengue, chikungunya et zika recensés en France ces dernières semaines. Le moustique tigre est désormais implanté dans 83 départements français. Comment lutter contre ce moustique? Réponse avec Thomas Margueron, responsable du département santé environnement à l'ARS PACA.
3: C'est une espèce qui vraiment réussit à se développer et finalement chaque année elle est encore plus présente. Cette année on a des gens qui reviennent avec la dengue et qui déclarent ces maladies. Donc on a le devoir de faire une enquête pour être sûr que ce ne sont pas des cas qui se sont contaminés sur place. Malheureusement il n'y a que des gestes du quotidien, c'est-à-dire que tous les 4-5 jours, bah, faut vérifier son jardin. Faut vérifier qu'on n'a pas laissé quelque chose, on n'a pas la négligence de laisser un peu d'eau stagnante dans un récipient, etc. Donc c'est vraiment une lutte de tous les instants, la lutte contre les moustiques.
2: Des propos recueillis par Mylène Debac. La région Provence-Alpes-Côte d'Azur prend soin de la planète. C'est l'opération Nettoyons le Sud. La 4e édition, ça sera demain. Julie Pierret.
4: Oui, le principe est simple. Les habitants sont invités à ramasser les déchets dans des espaces naturels, les villes, les bords de route ou encore le littoral. L'an dernier, l'opération avait réuni plus de 25 000 bénévoles et ça dans près de 400 points de collecte. Au total, 100 tonnes de déchets avaient été ramassées et ça à travers toute la région. Un record de participation d'après les organisateurs. L'idée, c'est de continuer cette mobilisation collective et de sensibiliser davantage le public à la protection de l'environnement. Les bénévoles peuvent choisir leur point de ramassage directement sur une carte interactive et s'inscrire en quelques clics.
2: Merci Julie. Et puis du football, qui de Nice ou de Saint-Etienne sera en Ligue 1 la saison prochaine? Réponse ce soir avec le barrage retour. Coup d'envoi à 20h45 à Nice. Le match aller s'était soldé sur un nul 0-0. Bonne journée avec Radio Camargue.
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1: Pas de changement côté météo pour cet après-midi, avec toujours un petit peu de vent également. Donc attention, les températures, on frôle les 31 degrés actuellement à Avignon. Nous avons une bonne trentaine de degrés si vous êtes à Barbantane par exemple, et puis 29 degrés à Marseille pour ce week-end. Demain, samedi, il fera tout aussi beau et chaud, bien que les températures peuvent baisser donc demain. Et puis dimanche, alors dimanche matin, ça devrait aller, mais dimanche de la mi-journée, attention aux orages. Tout le monde sera concerné, et puis baisse des températures. On affinera tout ça, vous le savez, avec Météo France.
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0: bien, Camille.
1: Merci.
0: Hop là. Eh bien voilà, Christophe Willem est de retour.
1: Il signe même son grand retour avec System, S-Y-S-T-A-I-M-E, un single électropop qui marque le début d'une toute nouvelle ère artistique. 4 ans après Panorama, on s'en souvient, porté par le succès de PS Je t'aime.
0: Il aime bien ces petits jeux de mots quand même. Hein,
1: voilà, il aime bien l'amour en tout cas. L'artiste revient avec un son plus moderne et plus engagé. Un premier extrait qui annonce un nouvel album prévu pour cet
0: automne. C'est sûr.
1: Alors le projet reste encore mystérieux, hein, mais le fil conducteur est déjà annoncé. La liberté. L'année 2027 marquera un moment symbolique. Ce sont évidemment les 20 ans de la victoire de Christophe Willem dans
0: Nouvelle Star. 20 ans, dis donc, c'est fou
1: déjà.
0: Ça. La tortue Christophe Willem. On écoute un petit peu. À

0: donc pour cette fin de semaine. Christophe Willem, la suite, Manon Lisa, et puis le journal des sports à 12h30.
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1: Le petit pêcheur, c'est vraiment pour nous, c'est Manon Lisa, avec Radio Camargue. Dans un petit quart d'heure, on fait un nouveau point sur les bons plans carburants. Tenez, si vous devez partir en week-end, dernier week-end donc de ce mois de mai, c'est aussi la fête des mères, donc dimanche, vous allez peut-être rouler un petit peu. Je vous donnerai donc les bons plans carburants avec les données officielles du gouvernement, bien sûr. Dans les médias, le journal des sports, match important pour l'OGC Nice pour le maintien en Ligue 1. On retrouve la rédaction tout de suite, il est 12h30. Bonjour.
2: Bonjour à tous, à la une de l'actu sportive du football. Qui de Nice ou de Saint-Etienne sera en Ligue 1 la saison prochaine? Réponse ce soir avec le barrage retour Ligue 1, Ligue 2, coup d'envoi à 20h45 à Nice. Le match aller s'était soldé sur un nul 0-0. Également en football, c'est la finale de l'Arkema Première Ligue, le championnat féminin. L'OL Lyon affronte le Paris FC ce soir, match à suivre à partir de 21h. Du tennis, qualification de Moïse Kouamé pour le troisième tour de Roland-Garros. Il s'est imposé en 5-7 en 5 heures de jeu face à Valero à 17 ans seulement. Qualification également de la niçoise Diane Paris. En revanche, Hugo Gaston, Arthur Hinderknecht, Lucas Van Aché et Elsa Jacquemot ont été éliminés, tout comme Yannick Sinner, l'Italien numéro 1 mondial. Début du troisième tour aujourd'hui avec notamment Quentin Alice s'opposé à Alexander Zverev numéro 3 mondial. Novak Djokovic, Iga Swiatek encore et Elina Svitolina seront également sur les cours. En basket, Cholet et Strasbourg se sont imposés face à l'ASVEL et le Paris Basketball lors des matchs 2 des quarts de finale du championnat de France. Ça fait donc une victoire partout dans les deux rencontres. Il y aura donc une belle. Ce sera samedi soir. Nanterre et Monaco sont déjà qualifiés pour les demi-finales. Enfin en basket, il y aura un match 7 en finale de la conférence Ouest de NBA. Porté par Victor Wembanyama, les Spurs se sont imposés 118-91 face à Oklahoma City. Voilà pour l'essentiel de l'actu sportive.

0: voilà pour Madonna.
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0: On fait un point sur les bons plans carburant si vous devez partir en week-end, ce dernier week-end de ce mois de mai avec la fête des mères, donc dimanche. À l'heure où l'on parle, ce sont donc les données officielles du gouvernement, mais regardez bien en arrivant à votre station les prix en temps réel. Pour le gasoil direction Martigues, chez Intermarché avenue des Ormeaux, le litre affiche un 2,09€ comptant. Pour le sans-plomb 95, c'est également à Martigues, à la station Esso Express, route nationale 568. Là, le meilleur tarif est à 1,99€ le litre. Et pour le sans-plomb 98, direction Port-Saint-Louis-du-Rhône, à deux pas de la radio, à l'Intermarché donc de l'avenue de la République, proposé à 2,04€. Voilà pour aujourd'hui. Notre début d'après-midi avec Alexandra donc à 13h. 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Je vous embrasse, bon week-end et à lundi.
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1: Excellent vendredi après-midi avec Radio Camargue, il est 13h. On va retrouver les infos de Théo Mollet. Et côté musique, ce sera avec Tame Impala et Pharrell Williams. Happy que vous aurez rendez-vous. 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
2: 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Bonjour à tous, à la une de l'actualité, le collectif féministe Nous Toutes a annoncé une manifestation le 16 juin prochain à Paris devant le Cirque d'Hiver à l'occasion du premier concert de la tournée de Patrick Bruel. Le chanteur est visé par plusieurs accusations de viol et d'agression sexuelle qu'il conteste. Malgré ces polémiques, il poursuit sa tournée, même si certaines dates ont été annulées ou reportées à l'étranger. La canicule recule progressivement dans le nord-ouest de la France, même si l'épisode de forte chaleur reste globalement actif sur une grande partie du pays. Ce vendredi, la vigilance orange canicule a été levée dans le Morbihan, l'Ille-et-Vilaine et la Mayenne, où les températures redescendent nettement. En revanche, 11 départements restent placés en vigilance orange, notamment en façade atlantique et en région parisienne. Environ 9000 entreprises ont déjà demandé un prêt flash carburant mis en place par BPI France pour aider les TPE et PME touchées par la hausse des prix du carburant. Ce dispositif permet d'emprunter de 5000 à 50 000 euros à taux réduit sans garantie, avec un remboursement étalé sur 3 ans. Pour la finale de la Ligue des Champions de l'UEFA entre le Paris Saint-Germain FC et le Arsenal FC prévu demain, les autorités déploient un dispositif massif. Plus de 20 000 policiers et gendarmes sont mobilisés, dont 8 000 à Paris et en région parisienne, pour encadrer les supporters et prévenir tout débordement. Les Champs-Élysées seront en grande partie fermées avec des périmètres de sécurité et des contrôles renforcés dans plusieurs secteurs de la capitale. En cas de victoire du PSG, une célébration encadrée est prévue à Paris sous très haute surveillance. Face à la circulation du virus Ebola en Afrique centrale, l'Italie demande à l'Union européenne de renforcer la surveillance aux frontières. La première ministre Giorgia Meloni estime que la situation sanitaire en République démocratique du Congo et en Ouganda nécessite une coordination européenne renforcée. Depuis le 15 mai, plus de 1000 cas suspects et 246 décès ont été recensés en RDC, selon les autorités sanitaires, ainsi que plusieurs cas confirmés en Ouganda. Et puis on termine par un mot de sport avec du football. Qui de Nice ou de Saint-Etienne sera en Ligue 1 la saison prochaine? La réponse, ça sera ce soir avec le barrage retour pour le maintien en Ligue 1 ou la redescente en Ligue 2. Coup d'envoi à 20h45 à Nice. Le match aller s'était soldé sur un nul 0-0. Et puis en football toujours, l'équipe de France lance sa préparation aujourd'hui pour la Coupe du Monde avec un premier rassemblement à Clairefontaine. Les Bleus disputeront deux matchs amicaux face à la Côte d'Ivoire puis l'Irlande du Nord. Ils commenceront le mondial le 16 juin prochain contre le Sénégal. Fin de ce flash, excellent après-midi à tous.
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0: Bel après-midi avec Bob Sinclair sur Radio Camargue.
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0: Bonjour à tous, passez un excellent vendredi, j'espère que tout va bien. 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Et puis côté musique, 30 minutes de musique non-stop qui arrive. Avec Atomic Kitten, Ariana Grande, Kenji Girac et puis la chanson de Avatar 3 par Miley Cyrus, c'est Dream As One qui arrive sur Radio Camargue. Ne changez rien.
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0: leur sucht sur Radio Camargue.
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0: Demain, rejoignez la 4e édition de Nettoyons le Sud et vivez une journée conviviale, utile et pleine d'énergie positive. L'édition de l'année dernière était un record. Hein. 25 000 bénévoles mobilisés dans toute la région, 400 points de ramassage et 100 tonnes de déchets collectés. L'événement revient encore plus fort pour protéger nos plages, nos villes, nos bords de route et nos espaces naturels. Entre bonne humeur, rencontres et actions concrètes pour l'environnement, chacun peut participer à cette mobilisation collective et faire la différence, seul, entre amis ou en famille. Une belle occasion de se sentir utile tout en partageant un moment inspirant au cœur de la région. Toutes les idées sorties se trouvent, je vous le rappelle, sur radio-camargue.com. Pour atteindre 14h, il y aura un petit peu de pub et puis un souvenir de Oasis, c'est Wonderwall qui arrive. Très bon vendredi après-midi.
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1: 14h, on se rapproche tout doucement du week-end sur Radio Camargue avec les infos de Théo Mollet et la musique de Gage, encore de Sophie Elise Bextor, Murder on the Dance Floor.
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3: Bonjour à tous, à la une de l'actualité, le collectif féministe Nous Toutes a annoncé une manifestation le 16 juin prochain à Paris devant le Cirque d'Hiver à l'occasion du premier concert de la tournée de Patrick Bruel. Le chanteur est visé par plusieurs accusations de viol et d'agression sexuelle qu'il conteste. Malgré ces polémiques, il poursuit sa tournée, même si certaines dates ont été annulées ou reportées à l'étranger. La canicule recule progressivement dans le nord-ouest de la France, même si l'épisode de forte chaleur reste globalement actif sur une grande partie du pays. Ce vendredi, la vigilance orange canicule a été levée dans le Morbihan, l'Ille-et-Vilaine et la Mayenne, où les températures redescendent nettement. En revanche, 11 départements restent placés en vigilance orange, notamment en façade atlantique et en région parisienne. Environ 9000 entreprises ont déjà demandé un prêt flash carburant mis en place par BPI France pour aider les TPE et PME touchées par la hausse des prix du carburant. Ce dispositif permet d'emprunter de 5000 à 50 000 euros à taux réduit sans garantie, avec un remboursement étalé sur 3 ans. Pour la finale de la Ligue des Champions de l'UEFA entre le Paris Saint-Germain FC et le Arsenal FC prévu demain, les autorités déploient un dispositif massif. Plus de 20 000 policiers et gendarmes sont mobilisés, dont 8 000 à Paris et en région parisienne, pour encadrer les supporters et prévenir tout débordement. Les Champs-Élysées seront en grande partie fermées avec des périmètres de sécurité et des contrôles renforcés dans plusieurs secteurs de la capitale. En cas de victoire du PSG, une célébration encadrée est prévue à Paris sous très haute surveillance. Face à la circulation du virus Ebola en Afrique centrale, l'Italie demande à l'Union européenne de renforcer la surveillance aux frontières. La première ministre Giorgia Meloni estime que la situation sanitaire en République démocratique du Congo et en Ouganda nécessite une coordination européenne renforcée. Depuis le 15 mai, plus de 1000 cas suspects et 246 décès ont été recensés en RDC, selon les autorités sanitaires, ainsi que plusieurs cas confirmés en Ouganda. Et puis on termine par un mot de sport avec du football. Qui de Nice ou de Saint-Etienne sera en Ligue 1 la saison prochaine? La réponse, ça sera ce soir avec le barrage retour pour le maintien en Ligue 1 ou la redescente en Ligue 2. Coup d'envoi à 20h45 à Nice. Le match aller s'était soldé sur un nul 0-0. Et puis en football toujours, l'équipe de France lance sa préparation aujourd'hui pour la Coupe du Monde avec un premier rassemblement à Clairefontaine. Les Bleus disputeront deux matchs amicaux face à la Côte d'Ivoire puis l'Irlande du Nord. Ils commenceront le mondial le 16 juin prochain contre le Sénégal. Fin de ce flash, excellent après-midi à tous.
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0: Gwen Stefani sur Radio Camargue.
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0: Wind and Fire sur Radio Camargue. Excellente journée.
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0: 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Bientôt 15h pour les atteindre, il y aura Sia et Amir et Katy Perry, Chain to the Rhythm. Bon après-midi à tous.
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1: 15h, excellent après-midi, bon vendredi avec Radio Camargue. La musique continue avec Vita et Master KG pour Jérusalem, juste après les infos, soyez les bienvenus. 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
2: 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Bonjour à tous, à la une de l'actualité, nouvelle escalade dans la guerre en Ukraine après la chute d'un drone sur un immeuble résidentiel de la ville de Galati, près de la frontière ukrainienne. La Roumanie accuse la Russie. Deux personnes ont été légèrement blessées. Bucarest a convoqué l'ambassadeur russe. Plusieurs dirigeants européens et l'ONU ont condamné l'incident. Emmanuel Macron promet une nouvelle moisson d'investissements étrangers pour le sommet Choose France 2026 prévu lundi à Versailles. Le chef de l'État assure que 87 milliards d'euros ont déjà été investis en France depuis le lancement de l'événement en 2018. En déplacement dans une usine du groupe allemand Vorwerk, fabricant du Thermomix, Emmanuel Macron a aussi défendu son bilan économique et la politique de réindustrialisation du pays. La SNCF continuera d'exploiter les lignes TER entre Paris et les Hauts-de-France jusqu'en 2038. La région a attribué à SNCF Voyageurs ce contrat de 10 ans après un appel d'offres où l'entreprise ferroviaire était seule candidate. En échange, les exigences de ponctualité vont être renforcées avec un objectif de 98,5% de trains à l'heure en fin de contrat. Les pénalités en cas de suppression de trains vont aussi augmenter jusqu'à 1 000 euros. Le gouvernement donne son feu vert à la hausse de salaire des aides à domicile dans le secteur associatif. Environ 100 000 salariés sont concernés avec une augmentation moyenne de 65 euros par mois. Une aide pérenne pour le carburant doit aussi être mise en place alors que la hausse des prix de l'énergie pèse sur la profession. Une décision attendue depuis plus d'un an par le secteur de l'aide à domicile. Les signalements de harcèlement de rue sont en forte hausse. L'application Humet, dédiée à la sécurité des femmes dans l'espace public, observe une augmentation d'environ 30% des alertes. Alex Gauthier.
3: Oui, en cause notamment les tenues plus légères portées avec les fortes températures. Les témoignages évoquent des sifflements, des insultes, des remarques sexistes ou encore des agressions physiques dans la rue et les transports. L'application permet aux victimes ou témoins de signaler les faits et de rejoindre les safe places pour se mettre en sécurité. Pour ces responsables, cette hausse des agressions montre que les violences sexistes restent encore très banalisées dans l'espace public.
2: Merci Alex. La responsable de l'application dénonce une énorme injustice parce que les hommes s'autorisent à être torse nu pour faire leurs activités sportives en plein air alors que c'est illégal. Enfin du tennis avec la suite de Roland-Garros. Quentin Alice joue ce soir face à Alexander Zverev, numéro 2 mondial, et Andrei Rublev, lui, s'est qualifié pour le 4e tour tout à l'heure. Et puis le match incroyable de Moïse Kwame hier a boosté les audiences, près de 3 millions de téléspectateurs sur France Télé jeudi. Voilà pour l'actualité, excellent après-midi à tous.
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0: 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Et si vous désirez de la musique, bah là, ne bougez pas. On va retrouver Maroon 5, Major Lazer et DJ Snake ou encore Christophe Maé pour La Lune. 30 minutes de musique non-stop qui arrive.

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0: 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Ce sont les 3 de l'après-midi qui vont donc faire le tirage au sort. Guillaume, Jérôme et Émilie qui arrivent là tout de suite dans quelques secondes. Juste après Milky, Just the Way You Are et Rag & Bone Man. Passez une très belle journée, un excellent week-end. Rendez-vous lundi 13h. Salut tout le monde.
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2: Bon après-midi à toutes et tous et bienvenue sur Radio Camargue. Dans quelques instants, Rihanna débarque, il y aura Shaggy juste avant pour ramener du soleil à 16h. L'info régionale présentée par Virginie Quiénon sur Radio Camargue. Bon après-midi.
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4: Bonjour Guillaume, bonjour à tous. L'info en Camargue est dans la région avec cette grosse saisie au port de Marseille-Fos. La ville d'Arles participe à l'opération Nettoyons le Sud. Et puis jour de match en handball pour l'USAM Nîmes. Avant ça, un coup d'œil sur le temps. Cette fin d'après-midi en Camargue, le soleil va dominer même si on attend des orages autour de l'étang de Berre et à Salon où le vent souffle de 60 à 80 km/h. Les températures 25 à 31 degrés au Sainte, à Istres et à Arles. Mais tout d'abord, une importante saisie de drogue dans le port de Marseille. Les douanes ont intercepté près de 2 tonnes de cannabis cachées dans un conteneur en partance pour Barcelone. La marchandise était dissimulée parmi des cartons de textile et des bottes en caoutchouc. La valeur est estimée à 17 millions d'euros. Après avoir laissé repartir le conteneur sous surveillance, les autorités espagnoles ont interpellé 5 personnes à l'arrivée, dont 2 ressortissants chinois. Selon les douanes, ce trafic visait à ouvrir une nouvelle route de la drogue entre la Thaïlande et l'Europe via la France. La ville d'Arles participe demain à l'opération régionale Nettoyons le Sud. Une matinée citoyenne de ramassage des déchets est organisée autour de la presqu'île du Cirque Romain, derrière le musée départemental Arles Antique. L'action est menée avec l'association Mille Vies et son pôle de sensibilisation au recyclage des plastiques. Les participants seront équipés de sacs et de gants avant une collecte suivie d'un tri et d'une pesée des déchets ramassés. Rendez-vous est donné demain à 9h30. Le Gard devient ce week-end la capitale du cyclisme handisport. Les championnats de France de paracyclisme se déroulent entre ce soir et dimanche. Théo Mollet.
5: Oui, c'est dans le cadre de la Handigard classique à Méjeanne-le-Clap. 175 athlètes venus de toute la France sont attendus sur les routes gardoises. Les compétitions auront lieu entre Méjeanne-le-Clap, Fons-sur-Lucent et Lucent, avec au programme relais handbike, contre-la-montre par équipe et course en ligne. Cette édition servira aussi de préparation au prochain championnat d'Europe et comptera pour les critères de sélection aux mondiaux. Des animations et initiations au e-sport seront également proposées au public tout au long du week-end.
4: Merci Théo. Vous avez toutes les informations sur le site de la Fédération Française Handisport. Le bureau de poste du quartier Pissevin à Nîmes va finalement rouvrir. Après plusieurs jours de négociations entre la ville, la préfecture du Gard et la poste, un compromis a été trouvé pour maintenir ce service public de proximité. La réouverture devrait toutefois se faire avec des horaires aménagés. Le maire de Nîmes, Vincent Bouget, salue une avancée obtenue grâce à l'intervention du préfet du Gard. Enfin, handball, 29e et avant-dernière journée de Star League. L'USAM Nîmes joue ce soir avec un déplacement à Chartres. Match à suivre à partir de 20h. Les Green Men sont actuellement 11e au classement. Voilà pour l'actualité. Bonne fin de journée avec Radio Camargue.
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2: Une journée agréable demain sur la Camargue. Il fera beau et chaud malgré un soleil qui sera légèrement voilé. Demain matin, il fera 27 degrés à Arles East. On aura 28 à Ramon et à Fourques. Et l'après-midi, on gagnera encore quelques degrés avec jusqu'à 31 degrés sur la Camargue. Shaggy est là tout de suite avec It Wasn't Me. Bon après-midi.
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0: tout le monde, bonjour à toutes et tous et bon vendredi. On termine la semaine ensemble jusqu'à 19h avec toute l'équipe qui est avec nous. Jérôme est en pleine forme, bonjour Jérôme.
1: Muy bonito, ¿cómo estás?
0: Hola, il est en forme. Ah oui. On a déjà fait un début espagnol il y a deux jours, Jérôme, je pense qu'on
1: en mais nos problèmes, on est pas mito.
0: Ok, très bien. bonjour Émilie.
2: Hola a todos, ¿cómo estás?
0: Muy bien, muy bien. ¿Dónde está la cocina?
1: Bon. Tortilla.
0: Arrêtez.
2: Torreadores de España.
0: Oh, mais ça donne envie de manger des tapas, je suis désolé.
1: Un pepito.
0: Oh là là, j'ai envie d'aller faire un resto de tapas là, c'est tellement
2: ça
0: bon.
2: Ça y est, lui on parle espagnol, il veut manger.
1: Bah oui, mais c'est fou comment l'accent espagnol te ramène quand même en cuisine.
0: Mais excuse-moi, l'Espagne me donne faim. Il y a tellement de bonnes choses à manger, la paella, tu vois, des trucs comme ça.
1: Faut que je vous parle de quelque chose quand même.
0: Ah, qu'est-ce qui se passe?
1: Vous savez que hier j'ai ramené Guillaume après l'émission. Vous savez qu'il m'a fait tous les fast-food. Il voulait qu'on s'arrête.
2: Étonnant. Ouais. Et c'est étonnant pour toi.
0: Et alors c'est marrant parce que quand t'as faim, tu les repères vite. Il y en a plein en fait, hein. Oh. Vraiment.
1: Bah déjà quand t'as pas faim, t'as un bel œil quand même.
0: Ouais. Mais alors là j'avais faim et je les ai tous vus. Il s'est pas arrêté un seul, tu vois. Et même une fois qu'il m'a laissé, il me restait un peu de route à faire avec ma voiture que j'avais laissée dans un truc relais. J'ai quand même regardé s'il n'y en avait pas un d'ouvert sur mon trajet.
2: Et non plus.
0: Ouais, là j'étais un peu déçu.
2: Pauvre.
0: Ouais, ça m'a fait beaucoup de peine.
1: Et du coup, t'as mangé en rentrant.
0: Regarde ça, j'ai la peau sur les os. Regarde.
1: T'as la peau, c'est tout, hein, vraiment.
0: Ouais, en attendant, s'il y a une apocalypse zombie demain, moi je vais survivre. Voilà, c'est tout ce que je veux dire.
2: Ah oui,
1: mais nous avec Émilie, on te bouffe.
0: Vous en avez pour quelques années.
2: Et on peut tenir longtemps.
0: Oh bah oui, là vous êtes peinard. Hein. Si vous conservez bien, nickel. Hein.
1: Ah bah laisse-moi faire, hein, vraiment. Quand tu nous vois avec un couteau, fais semblant de dormir. Hein.
0: Bon, il y aura le fil rouge dans l'émission. Aujourd'hui, on va parler dans l'émission d'une phrase à compléter. Alors, on va rester, je pense, un peu dans le même domaine. Mais au supermarché, il y a toujours quoi. À vous de jouer. 07 44 88 50 40. Vous nous envoyez vos messages dès maintenant. Vous n'hésitez pas. Et puis, dans quelques instants sur Radio Camargue. C'est Alex Warren qui va arriver, on va se caler Fever Dream. On vous dit à tout de suite sur Radio Camargue.
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0: Jennifer sur Radio Camargue, c'était Au Soleil.
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0: C'est l'heure du petit fil rouge, le petit sujet sur lequel vous allez pouvoir réagir. C'est une phrase à compléter qu'on vous propose aujourd'hui. Complétez cette phrase. Au supermarché, il y a toujours quoi? Qu'est-ce qu'il y a toujours au supermarché? Je veux savoir, je veux vos messages.
2: Qu'est-ce que, il y a tellement de choses.
0: Vas-y, commence.
2: Bah, il y a toujours cette personne qui est postée comme ça en plein milieu d'un rayon avec son chariot en travers, qui regarde je ne sais quoi, et tu ne peux pas passer, bien sûr.
0: Ou qui discute,
2: ben oui.
0: Ouais,
2: il y a tellement de choses.
0: Vous savez, quand vous faites la queue pour passer à la caisse, etc., il y a toujours quelqu'un, tu sais, qui veut pas être derrière toi et qui se met à côté de toi.
2: Ah oui, c'est vrai.
0: Tu sais, tu te dis, non, mais tu vas pas passer, en fait.
3: Toi, tu commences... le mec qui est devant dans le bus.
0: Toi, tu commences à y aller en biais en 45 degrés, l'air de dire, non, tu vas voir mon dos, mon vieux, je veux te dire, tu vas pas passer. Et quand t'avances, elle avance un peu, tu sais. Et puis, des fois, elle est devant toi. Tu fais, oh, toi, ça m'énerve, ça. Jérôme.
2: Attends, j'en ai un autre.
0: Ah, vas-y.
2: T'as toujours, tu sais, t'es en train de mettre tes courses dans tes sacs,
0: ouais.
2: Et t'as la personne qui attend, enfin qui est censée attendre, qui se met à côté de toi, genre en mode dépêche-toi, tu sais, de ranger tes courses.
0: Oh là
2: attends,
0: là.
2: Cocotte, j'ai pas fini, j'ai même pas payé, elle est derrière, elle attend.
0: Alors moi, je suis extrêmement désagréable à ce moment-là. Je lui dis, vous voulez taper le code de carte bleue à ma place ou est-ce que vous voulez reculer un petit peu? Voilà. Et généralement, ils reculent à ce moment-là parce qu'ils apprécient pas la petite remarque. Jérôme, vas-y. Oui.
3: Et cette personne qui, vous savez, elle ne pose pas le truc pour séparer les courses. Elle le lance, il fait 200 kilos et elle te regarde. Et excuse-moi, je suis désolé, mais souvent je juge ses courses quand elle fait ça. Je dis, est-ce que tu crois franchement que moi, je vais payer tes trucs tout pourris que t'as acheté qui n'ont pas l'air très bon?
0: Bon, ben voilà, on va parler de ça, ça va être rigolo aujourd'hui. Au supermarché, il y a toujours, vous complétez la phrase et vous nous envoyez ça maintenant, 07 44 88 50 40. Sur Radio Camargue, on va parler cadeaux et attention, c'est le dernier jour, vous voulez savoir pourquoi, on vous le dit dans un instant, mais d'abord, Inika Mosé avec Here Come the Hot Stepper.

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1: 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Il y aura le Star Flash dans quelques instants sur Radio Camargue. On va parler de quoi, Emilie, aujourd'hui?
3: On va parler d'Aya Nakamura. Vous savez que ce week-end, c'est un gros week-end pour elle puisqu'elle est au Stade de France. Et j'ai une petite info plutôt sympa pour les fans au cas où. Et puis, on va aussi parler de Koh-Lanta et de Bad Bunny.
1: Ok, bah vous bougez pas, on vous dit tout. Mais d'abord, on va surtout
4: faire Koh-Lanta, Bad Bunny.
1: Frérot de la Vega, mélange pas tout. Non. Et avec Aya Nakamura, bien sûr. Frérot de la Vega avec le chant des sirènes maintenant sur Radio Camargue.

0: Shakira sur Radio Camargue avec Objection Tango.
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0: Le Star Flash, l'actu People Média Télé, c'est maintenant et c'est avec Emilie. On parle de quoi, de qui pour commencer?
2: On commence avec une très bonne nouvelle pour les fans d'Aya Nakamura. Elle démarre ses concerts au Stade de France aujourd'hui et ça sera jusqu'à dimanche. Et pour tous ceux qui n'ont pas pu avoir de place parce que ça a été compliqué, bien sachez que vous allez quand même pouvoir voir le concert gratuitement puisque son concert de demain, du samedi, sera diffusé en direct sur la plateforme de streaming Amazon Music dès 20h30, mais aussi sur Prime Video, Twitch et Fire TV.
0: Oh
2: voilà,
0: wow.
2: Gratuit.
0: Bah ça c'est plutôt cool. Bravo Aya Nakamura, belle initiative. La deuxième info, Émilie.
2: Avis aux fans de Koh-Lanta, sachez que la finale ne sera pas diffusée comme prévu le 16 juin prochain, mais le mardi 23 juin, car le 16 juin sur M6, y a le match des Bleus face au Sénégal pour la Coupe du Monde, donc TF1 ne veut pas prendre de risques et décale.
0: J'ai l'impression qu'ils vont y aller en rediff et tout le reste, TF1, ça va être compliqué. Ouais. Et la dernière info pour aujourd'hui?
2: Et figurez-vous qu'on apprend que Bad Bunny va rejoindre le casting du film Toy Story 5 produit par Pixar. Il va prêter sa voix pour un nouveau personnage un petit peu décalé, une pizza plutôt cool surnommée Pizza with Sunglasses, c'est-à-dire pizza avec des lunettes de soleil. Voilà, une première expérience en doublage pour la star portoricaine.
0: Walsh Swiss Institute aujourd'hui.
2: Yeah,
0: bravo. Pizza with Sunglasses. On va jouer dans un instant, on va se faire un petit plus ou moins, vous restez bien avec nous, mais d'abord Trinix avec Madan sur Radio Camargue. Yeah.

0: 0 et 1000. Voilà, et vous avez un temps minimum pour le faire parce que le plus rapide remporte le jeu tout simplement.
1: Ah, c'est un jeu pour moi, ça faut être rapide.
0: Nous allons... on va voir. On va commencer avec Émilie. Émilie, le chrono part une fois que la question est posée. Je te répondrai par C+ et C-.
2: Allez,
0: la Papouasie-Nouvelle-Guinée est un pays avec une grande diversité linguistique. Ok, on parle beaucoup de langues différentes là-bas. Combien de langues y sont parlées entre 0 et 1000 top?
2: 18.
0: Non, c'est plus.
2: 200.
0: C'est plus.
2: 400.
0: C'est plus.
2: 800.
0: C'est plus.
2: 900.
0: C'est moins.
2: 850.
0: C'est moins.
2: 840.
0: C'est gagné. Ok, bravo. Waouh.
2: 840 langues.
0: Ouais, 840
1: ça fait un paquet de langues. Ça fait une grande soupe.
0: Ça fait 14 secondes pour Émilie. 14 secondes. 840 langues différentes. Il doit y avoir des petites langues qui sont pas parlées par grand monde, etc. 14 secondes pour Émilie. Très bien. On retient ce score-là. Jérôme, à toi. Attention. Concentration. Le nombre maximal de Lego qu'on peut empiler les uns sur les

0: autres avant que le Lego tout en bas ne casse. Ok?
1: D'accord.
0: C'est parti entre 0 et 1000. Top!
1: 900.
0: C'est moins.
1: 700.
0: C'est moins.
1: 500.
0: C'est moins.
1: 300.
0: C'est moins. C'est plus. Pardon.
1: C'est plus. 400.
0: C'est moins.
1: 350.
0: C'est plus.
1: 360.
0: C'est plus.
1: 380.
0: C'est moins.
1: 370.
0: C'est plus.
1: 372.
0: C'est plus.
1: 375.
0: C'est gagné.
2: T'as perdu.
0: T'as perdu. Elle est méchante, hein. T'as vu, elle rit de toi.
2: Bah,
0: hein.
2: Il a fait plus de 14 secondes.
0: Ah oui, il a fait. Non,
2: sûr.
0: Non, là, il a fait 21,
2: a fait
0: 21 secondes, là, Jérôme. Ouais, non, là, pour le coup, bravo.
1: Vous avez vu le juge.
2: Oh là là.
1: Vous avez vu la tronche du juge.
2: Non.
1: Ouais, la tronche du juge.
0: C'est plus, non, c'est moins. Oh. Non, c'est peut-être plus.
2: Mais t'es trompé, moi aussi, une fois. Ah, ouais.
0: C'est pas parce que je me suis trompé une fois que ça t'a rajouté
1: 3 fois.
0: 6 3 secondes fois. Au chrono, Jérôme, excuse-moi.
1: T'es trompé 3 fois.
0: Non.
1: À chaque plus ou moins, t'hésitais d'une seconde.
2: Oh là là.
0: La mauvaise foi du
1: On est vraiment sur un jeu pipé, triché. Je porte plainte.
0: Bon, c'est un, ouais, jeu, c'est un jeu que t'as lancé, ouais, toi, hein. Excuse-moi si je peux me permettre.
1: Bah, voilà. Il n'y a que le créateur qui arrive à bien l'animer.
0: Ouais, bah, c'est sûr que c'est facile de bien l'animer quand les candidats sont honnêtes, hein, aussi. C'est compliqué. Enfin,
1: Peut-être plus.
0: Ok, il n'y a pas beaucoup
1: d'argent,
0: mais ça va très bien. On va retrouver I Got a Feeling. Dans un instant avec Black Eyed Peas qui se sont retrouvés, a priori, hein. Fergie serait de nouveau chez Black Eyed Peas depuis les American Music Awards. Bon.
2: Ouais, ils se sont retrouvés sur scène, c'était beau.
0: Ça, c'est rigolo. I Got a Feeling dans un instant, ça se passe sur Radio Camargue, tout de suite.
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1: Bonne fin d'après-midi à toutes et tous à l'écoute de Radio Camargue. Dans quelques instants, Bruno Mars avec I Just Might et Jessie J, c'est ce qu'on vous propose à 17h juste avant. Voici d'abord l'info régionale et Virginie Quiénon sur Radio Camargue. 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
2: 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Bonjour Guillaume, bonjour à tous. L'info en Camargue est dans la région avec cette grosse saisie au port de Marseille-Fos. La ville d'Arles participe à l'opération Nettoyons le Sud. Et puis jour de match en handball pour l'USAM Nîmes. Avant ça, un coup d'œil sur le temps. Cette fin d'après-midi en Camargue, le soleil va dominer même si on attend des orages autour de l'étang de Berre et à Salon où le vent souffle de 60 à 80 km/h. Les températures 25 à 31 degrés au Sainte, à Istres et à Arles. Mais tout d'abord, une importante saisie de drogue dans le port de Marseille. Les douanes ont intercepté près de 2 tonnes de cannabis cachées dans un conteneur en partance pour Barcelone. La marchandise était dissimulée parmi des cartons de textile et des bottes en caoutchouc. La valeur est estimée à 17 millions d'euros. Après avoir laissé repartir le conteneur sous surveillance, les autorités espagnoles ont interpellé 5 personnes à l'arrivée, dont 2 ressortissants chinois. Selon les douanes, ce trafic visait à ouvrir une nouvelle route de la drogue entre la Thaïlande et l'Europe via la France. La ville d'Arles participe demain à l'opération régionale Nettoyons le Sud. Une matinée citoyenne de ramassage des déchets est organisée autour de la presqu'île du Cirque Romain, derrière le musée départemental Arles Antique. L'action est menée avec l'association Mille Vies et son pôle de sensibilisation au recyclage des plastiques. Les participants seront équipés de sacs et de gants avant une collecte suivie d'un tri et d'une pesée des déchets ramassés. Rendez-vous est donné demain à 9h30. Le Gard devient ce week-end la capitale du cyclisme handisport. Les championnats de France de paracyclisme se déroulent entre ce soir et dimanche. Théo Mollet.
3: Oui, c'est dans le cadre de la Handigard classique à Méjeanne-le-Clap. 175 athlètes venus de toute la France sont attendus sur les routes gardoises. Les compétitions auront lieu entre Méjeanne-le-Clap, Fons-sur-Lussan et Lussan, avec au programme relais handbike, contre-la-montre par équipe et course en ligne. Cette édition servira aussi de préparation au prochain championnat d'Europe et comptera pour les critères de sélection aux mondiaux. Des animations et initiations au e-sport seront également proposées au public tout au long du week-end.
2: Merci Théo. Vous avez toutes les informations sur le site de la Fédération Française Handisport. Le bureau de poste du quartier Pissevin à Nîmes va finalement rouvrir. Après plusieurs jours de négociations entre la ville, la préfecture du Gard et la poste, un compromis a été trouvé pour maintenir ce service public de proximité. La réouverture devrait toutefois se faire avec des horaires aménagés. Le maire de Nîmes, Vincent Bouget, salue une avancée obtenue grâce à l'intervention du préfet du Gard. Enfin, handball, 29e et avant-dernière journée de Star League. L'USAM Nîmes joue ce soir avec un déplacement à Chartres. Match à suivre à partir de 20h. Les Green Men sont actuellement 11e au classement. Voilà pour l'actualité. Bonne fin de journée avec Radio Camargue.
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1: La météo avec une journée qui sera agréable demain sur la Camargue. Il fera beau et chaud malgré un soleil qui sera légèrement voilé. Demain matin, comptez 27 à 28 degrés. Et l'après-midi, on aura 26 à Fos-sur-Mer, 30 degrés à Arles, 31 le maximum pour Saint-Étienne-du-Grès et Saint-Gilles. Je vous souhaite la bienvenue sur Radio Camargue. Avant de retrouver le petit truc en plus d'Emily, Jessie J et Price Tag.
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0: Si vite la vie de tous les jours, on parle de quoi, Emilie, aujourd'hui?
1: Alors là, on part sur une astuce qui va peut-être un peu vous dégoûter, mais il faut connaître cette astuce, il faut le savoir. C'est pour comment manger vos cerises, sainement et sans verre à l'intérieur.
0: Ah, écoute, alors, tu sais quoi? Moi, j'ai vécu toute ma vie en ignorant ça. Tu vois qu'il y avait des verres dans les cerises et je vivais... Très bien, voilà. J'en ai mangé des pelletées entières dans le verger de ma grand-mère, etc. Et depuis que j'ai vu les vidéos, je fais ah dis donc, j'ai dû en avaler quelques-uns.
1: Voilà, écoutez bien, parce qu'en fait moi je pensais soit je les ouvrais, tu sais, quand elles étaient un peu trop mûres, je les ouvrais pour voir si je voyais rien, donc allez c'est parti. Et voilà. Mais en fait ça marche même sur des cerises que vous pensez bonnes.
0: Absolument.
1: En fait vous allez prendre un saladier, vous allez mettre simplement de l'eau à température ambiante et vous allez plonger les cerises à l'intérieur et vous laissez faire. Quelques minutes. Et si vous approchez un petit peu l'œil, vous allez certainement voir des dizaines de petits asticots comme ça, tout petits, qui sortent. Voilà. Bon appétit. Je suis désolée, mais il faut le savoir. Parce que nous, on mange ça comme ça, tranquille.
0: Ouais, après, c'est des protéines, comme on dit. Hein. Tu vois, c'est.
2: Oh,
0: ça fait la muscu. Et puis, je suis désolée, vous avez dû en manger déjà quelques-uns, des verres, vous n'êtes pas décédé. Donc finalement,
2: vu quelques-uns aussi.
0: Oui, alors c'est pas les mêmes parce qu'il y a pas. Ça marche. Ouais, curieusement, c'est pas de l'eau qu'il y a dedans, tu vois, pour le ça.
1: Ça joue pas bien, ça me dégoûte.
0: Je suis assez d'accord.
1: Ça
0: joue pas bien. On a plus trop envie de manger des cerises finalement, tu vois.
2: Ça se trouve, il y en a dans des pommes et on les mange tous les jours en se disant rien.
0: Est-ce qu'on a envie de savoir? On va poursuivre si vous voyez pas d'inconvénient avec la Rousseau, tiens, qui arrive.
1: Ah voilà.
0: Tu vois, ça va te remettre en forme, ça.
1: Ah oui.
0: Tu m'oublieras dans quelques instants sur Radio Camargue. Il y aura l'infotrafic également. Et puis le petit fil rouge à compléter cette phrase. Au supermarché, il y a toujours quoi? 07 44 88 50 40. À tout de suite sur Radio Camargue.
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38: De grosses difficultés ce soir sur l'A54 et la N572 vers route de Saint-Gilles. Vous perdez 20 minutes. Sur la N113 vers route de Saint-Gilles, toujours 10 minutes de retard. À Arles, les ralentissements habituels dans le centre-ville. Rue Gambetta, boulevard des Lys et boulevard Émile Combes, 10 minutes de pause. Et c'est compliqué aussi autour de Fos. Sur la N568 jusqu'à Port-de-Bouc, 25 minutes de retard. 10 minutes de pause sur la D544. Sur la N569, allée du Clairin vers Istres, 15 minutes de bouchon. Enfin, 20 minutes de retard sur la N579 vers Istres.

0: Larousseau sur Radio Camargue avec Tu m'oublieras.
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0: Le fil rouge aujourd'hui, c'est une petite phrase à compléter. Au supermarché, il y a toujours quoi ? Allez-y hein, avec vos messages au 07 44 88 50 40. Alors on a déjà parlé de pas mal de choses. Il y a cette personne qui se met à côté de toi à la caisse alors qu'elle devrait être derrière. Mais tu sais, tu as toujours ce regard méfiant derrière de dire ça. Alors si tu crois que tu vas doubler ma petite cocotte, j'aime bien. C'est hors de question. Carla nous dit, il y a toujours un chariot avec une roue complètement bloquée qui part de travers.
2: Oh oui,
0: tu passes comme ça. Tu passes tout ton temps à lutter au milieu des rayons. Ça rend dingue.
2: Oui, ça
0: rend
2: dingue. Ça fait du bruit.
0: Tu voulais dire quoi, Jérôme?
3: Bah, il y a toujours, alors, souvent, on va dire qu'on a souvent un supermarché ou un magasin favori.
0: Oui, c'est vrai.
3: Et puis, un jour, tu vas dans un autre magasin et tu cherches ton produit.
2: Je pense que
3: tu peux faire 8 fois le tour du magasin sans jamais le voir. Et puis, à un moment, tu ne le cherches plus. Tu passes devant une tête de gondole, il était là.
0: Ouais.
3: Comme ça, il t'attendait face à la vie.
0: C'est vrai.
3: Qu'est-ce que ça m'énerve.
0: On a tous un supermarché préféré et moi je déteste faire mes courses ailleurs. Vraiment, je déteste ça. Tu sais, t'as tellement des habitudes et tout.
2: Et on juge sur les produits et tout.
3: Ouais. On juge. Oh non.
0: L'éclairage est mauvais, le carrelage est dégueulasse. Bon. Julien, franchement, le client devant toi à la caisse automatique qui redécouvre le concept de la monnaie et qui passe 10 minutes à chercher le code barre de son paquet de brioche.
2: Oh, les caisses automatiques, c'est quelque chose aussi. Hein. Oh là là.
0: Si t'arrives à passer une caisse automatique sans qu'il y ait le truc rouge qui clignote, t'es champion.
2: Sans appeler la personne, voilà.
3: Est d'ailleurs souvent la plus aimable du rayon.
2: Oui, c'est vrai. Et elle met toujours 1000 ans à arriver aussi.
3: Ouais.
2: Hein. Et elle sait, elle t'a vu. Hein, mais
0: je pense qu'elle peut être la personne la plus aimable du monde. Si le truc yoyote toutes les 5 minutes, Jérôme, tu dois péter un câble à la fin de ta journée.
3: Est-ce que c'est de ma faute?
0: Ben non, mais c'est des fautes des gens qui ne savent pas utiliser les caisses automatiques.
3: Et puis elle arrive avec son bip, genre elle fait démarrer la NASA quand même. Elle fait fusée quoi.
0: Elle met le truc, elle fait tit, elle tape des codes dans tous les sens, elle fait voilà, c'est bon, paf. Elle fait un peu
3: et
0: la maligne.
3: Tu mets un nouvel article et relumière rouge.
0: C'est tellement la vie. 07 44 88 50 40. Vous nous envoyez vos messages dès maintenant, puis on va en reparler sur Radio Camargue dans la suite de l'émission. Mouni avec Dove maintenant et le journal des bonnes nouvelles qui arrive dans quelques minutes.

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1: Jérôme, le journal des bonnes nouvelles.
2: Des bonnes nouvelles pour les voitures électriques. La marque Huawei a dévoilé une batterie de voiture à base de sulfure et ils annoncent une recharge de 5 minutes pour une autonomie théorique de 3000 km. La durée de vie de la batterie serait aussi allongée. On attend maintenant les tests en conditions réelles.
1: Attends, tu recharges ta bagnole 5 minutes, tu peux faire 3000 bornes.
2: Mais
1: voyons, c'est ça qu'il nous faut
3: quand
1: en fait.
3: Possible.
2: Ils attendent des tests en conditions réelles.
1: Donc il y a encore quelques années avant que ce soit vraiment opérationnel.
2: On va dire sur des mois, quelques gros mois, ouais.
1: Ah ouais, putain, impressionnant quand même. Ok, bah ça c'est une super bonne nouvelle, effectivement. Merci Jérôme.
2: Ouais.
1: On l'avait, il n'y a pas de problème. Le zapping arrive dans un instant, le maillon faible avec l'édition spéciale traître qui a été diffusée sur M6. Et on va retrouver Sophie Davant qui a une réponse, comment dire, un peu surprenante à une question. Ça arrive dans quelques minutes. Voici d'abord Taylor Swift, Opalite et les infos avec Virginie Quiennan sur Radio Camargue.
4: Bonsoir à tous, à la une de l'actualité, la vague de chaleur qui touche la France est déjà historique. Entre le 23 et le 27 mai, plus de 370 records de température minimale et maximale ont été enregistrés à travers le pays. Jeudi, il a fait jusqu'à 38 degrés à Angoulême, un niveau inédit pour un mois de mai. Une dizaine de départements restent placés en vigilance orange canicule ce vendredi, notamment en région parisienne. En parallèle, la SNCF confirme que la canicule est bien à l'origine de la panne géante qui a immobilisé 2 TGV Paris-Nice lundi. Près d'un millier de voyageurs étaient restés bloqués plusieurs heures au nord de Lyon après une rupture d'alimentation électrique. Selon Jean Castex, le patron de la SNCF, les fortes chaleurs ont provoqué une détente des caténaires. L'Union européenne va débloquer plus de 16 milliards d'euros de fonds pour la Hongrie, des aides gelées sous le gouvernement de Viktor Orban à cause des préoccupations sur la corruption et l'état de droit. Bruxelles conditionne ce déblocage à la poursuite des réformes anticorruption et au rapprochement avec les institutions européennes. Deux sœurs âgées de 91 et 86 ans ont été retrouvées mortes ce vendredi dans leur appartement du 19e arrondissement de Paris. Les corps présentaient des traces de coups, selon le parquet. Leur frère, âgé de 89 ans, retrouvé sur place, aurait déjà fait preuve de violence par le passé. Une enquête pour meurtre a été ouverte et confiée à la police judiciaire parisienne. La fête des mères, c'est dimanche et le bouquet de fleurs reste le cadeau le plus prisé. Selon une étude IFOP pour Floral Jet, 65% des Français prévoient d'offrir des fleurs fraîches ce dimanche. Mais pour ces mamans que nous avons interrogées, c'est surtout le geste qui compte.
5: Le meilleur cadeau, pour moi, il n'est pas matériel. Le meilleur cadeau, c'est d'avoir mes enfants réunis autour de moi. Ça, c'est mon vrai cadeau.
6: C'est l'attention, l'intention de faire plaisir.
7: Le pire cadeau qu'on puisse recevoir,
8: De moi, ma mère.
9: Quelque chose pour faire du nettoyage.
10: Venant de mes enfants, tout est beau. Il n'y a pas de cadeau particulier. C'est d'être avec mes enfants et ma famille le jour de la fête des mères.
11: Moi, pour que ça vienne de mes enfants, tout me convient.
4: Un reportage de Mylène Desbac. Enfin, la SNCF devient partenaire officiel du Tour de France. Un accord de 3 ans a été signé pour les épreuves masculines et féminines. Première mesure concrète dès cet été, un TGV spécial de 509 places qui ramènera les coureurs et les équipes de l'Alpe d'Huez jusqu'à Paris après la dernière étape du Tour le 26 juillet prochain. Objectif affiché, réduire l'empreinte carbone de la Grande Boucle grâce au transport ferroviaire. Voilà pour l'actualité. Bonne fin de journée à tous.
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1: C'est l'heure du zapping, on va sur M6 dans l'émission Le Maillon Faible présentée par Olivier Mine. Vous savez qu'il y a eu une édition récemment spéciale traître avec des anciens candidats de l'émission. Et parmi ces candidats, on retrouve Sophie Davant, animatrice télé. Voilà. Et Sophie Davant, elle a une petite réputation d'être un peu sulfureuse et en tout cas d'aimer la vie et d'en profiter pleinement. Et alors écoutez bien, on lui a posé une question qui paraissait assez simple. Elle a pas trouvé la réponse, Sophie Davant. Elle a trouvé une autre qui était beaucoup plus Sophie Davant, quoi. Écoutez.
2: Sophie, la première question vaut 100 euros. Top chrono. Selon l'expression, où se met-on le doigt quand on se trompe?
3: Compliqué, ça.
4: Dans le cul.
2: Dans l'œil.
1: Oui, non, c'était dans l'œil. C'était le.
5: La... Tu sais quoi, mon premier réflexe, j'ai eu envie de dire pareil. Tu sais, quand tu dois aller vite.
1: Elle l'a dit. C'est se mettre le doigt dans l'œil jusqu'au coude. Voilà, c'est ça qu'on dit quand on se trompe.
6: Parce que jusqu'au cou. Enfin,
1: alors, ça peut être une erreur aussi, mais dans ce cas-là, il faut que la personne soit consentante.
6: Et après, touchez pas vos yeux surtout.
1: Ah non, surtout
5: elle
1: pas.
5: C'est drôle en fait, Sophie Davant.
1: Ah oui, non, elle est très rigolote.
5: J'imaginais un peu coinsouille.
1: Ah non, oulala, non, pas du tout.
5: Ah non. C'est drôle.
6: Voilà, elle a déjà dit dans plein d'interviews qu'elle aimait la vie.
1: Elle est avec William Lémergie, non, si je me dis.
6: Oui, elle était avec Pierre Sled avant.
1: Il a une sacrée santé. Oui, il a quand même là.
5: Enfin, oui.
6: Oui.
1: Oui.
6: Ok.

0: Lucy Pearl sur Radio Camargue, Don't Mess With My Man.
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0: C'est l'heure de jouer sur 100 français, des questions sur nous, notre manière de faire, de voir les choses, l'occasion de voir si vous êtes concerné, d'accord, pas d'accord, et si vous arrivez à trouver la bonne réponse qui se situe entre 0 et 100. La question est la suivante, vous savez que la Coupe du Monde de foot arrive prochainement.
2: Oui. 11 juin.
0: Le 11 oui. juin, donc on n'en est pas très très loin. Et la question est toute simple. Sur 100 français, combien envisagent de suivre la Coupe du Monde de foot 2026?
2: Oh, oh
3: bah beaucoup.
2: Je vais dire 74%.
3: Oh, c'est... Oh, j'allais dire 75.
0: Moi, je vais faire 78, fou. Je vais faire comme coup, tout bon supporter. 78. Je commencerai à m'y intéresser si la France arrive en demi-finale ou en quart de finale. Mais...
3: Ah non, moi, je vais regarder la France et le Portugal.
2: Ah ouais. L'avantage, c'est que tu vas pas regarder le Portugal longtemps.
0: Répétez-moi vos stats sur 100 Français.
2: 74, Jérôme.
0: Ok, Jérôme.
3: Et moi, 78, je crois.
0: Sur 100 Français, combien envisagent de suivre la Coupe du Monde de foot 2026 selon une étude? La réponse est 49. Bravo, Jérôme.
3: Oh bon.
0: 49% des Français aussi. Ouais, ça me paraît peu aussi quand on compare notamment avec l'Argentine qui a été interrogée sur cette même étude. Et eux, c'est 89% des gens qui vont suivre ça. Moi, je pense que les gens vont faire comme on fait d'habitude. Tant qu'on n'a pas passé les trucs importants, on regardouille vite fait. Mais dès qu'on va commencer à arriver dans les trucs importants, là, on
2: fait des audiences incroyables pour la télé, pour M6, là, qui a tous les matchs. Plus ils vont aller loin, plus le patron d'M6 fait comme ça. Oh, l'argent qui arrive.
0: On pourrait faire des pronostics et tout, là.
3: Ah oui.
0: On lance un dé, si c'est pair c'était l'équipe, si c'est impair c'était l'équipe.
3: Mais peut-être pas tout de suite.
0: Ouais. Non, on va attendre un peu, mais on va.
2: On a envie de faire des pronostics là vraiment.
0: Je sais pas, pour les matchs de l'équipe de France peut-être éventuellement.
2: Oh, est-ce qu'on a envie de faire ça?
0: Allez, d'accord, on le
3: et
0: fait.
3: Et pourquoi
0: pas.
3: Tu le sens pas? C'est parce que tu le sens pas?
2: Non.
3: Ah, tu le sens
2: j'ai
3: pas.
2: J'ai pas envie de nous porter la guigne. Oui, je suis emploi des mots modernes.
0: Ah, la guigne. Non, mais c'est bien, moi j'aime bien qu'on emploie du vocabulaire un peu vintage. Bravo Jérôme pour cette.
2: Pas de problème.
0: On apprend des choses grâce à toi un petit peu.
2: Merci.
0: Dans quelques instants, on écoutera Taïk sur Radio Camargue avec Girlfriend. Qui sera là? Il y aura l'info trafic aussi si vous êtes en train de rentrer à la maison. Tout ça nous permettra de rejoindre les infos de 18h. À tout de suite.
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plus compliqué sur la N568 entre Fossé et Bordebouc. 30 minutes de ralentissement. Vous perdez 15 minutes sur la N579. 10 minutes de retard sur la N569 allée du Clairin vers Istres. Sur la N113 entre Saint-Martin-de-Croix et Arles, vous perdez 30 minutes sur la route. À Arles, autour de l'aqueduc du pont de Croix, route de Croix et avenue des Arches, 10 minutes de retard. Même constat dans le centre-ville entre la rue Gambetta, le boulevard des Lys, le boulevard Émile Combes et l'avenue de Stalingrad. 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
1: Merci d'écouter Radio Camargue et bienvenue à vous. Le week-end est là, on en profite avec vos tubes préférés. Robin Schulz, Céline Dion également dans quelques instants. Et à 18h, l'info régionale avec Virginie Quiénon sur Radio Camargue. 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
2: 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Bonsoir Guillaume, bonsoir à tous. L'info en Camargue est dans la région avec cette mobilisation devant un collège à Nîmes. L'adolescente portée disparue dans le Gard a été retrouvée en vie. Enfin, une soirée électro prévue demain à Saint-Martin-de-Crau. Avant ça, un coup d'œil sur le temps demain en Camargue. Du soleil avec des nuages, surtout en matinée, et du vent à 40 km/h. Les températures demain matin, 24 à 28 degrés à Saint-Martin-de-Crau, Miramas et Tarascon, et jusqu'à 31 demain après-midi à Salon. Mais tout d'abord, le futur TGVM ne circulera finalement pas cet été. La SNCF annonce un nouveau retard pour ses rames de nouvelle génération dont la mise en service est désormais repoussée à début septembre. Des essais supplémentaires doivent encore être réalisés sur le réseau avant l'accueil des premiers voyageurs. Les premières lignes concernées seront Paris-Lyon-Marseille et Paris-Milan. Nouvelle mobilisation au collège Condorcet à Nîmes. Une cinquantaine de personnels se sont rassemblés ce matin devant l'établissement pour dénoncer ce qu'ils qualifient de management toxique de la part de la principale. Elle est arrivée à la rentrée. Enseignants et agents réclament son départ, plus de moyens pour les élèves et une amélioration de leurs conditions de travail. Après une première grève la semaine dernière et une opération collège mort mardi, les personnels assurent n'avoir toujours pas obtenu de réponse concrète de leur hiérarchie. Fin des recherches à Nîmes. Kelly, une jeune femme de 18 ans portée disparue depuis le 26 mai, a été retrouvée saine et sauve. L'annonce a été faite ce matin par la police nationale du Gard. Une alerte pour disparition inquiétante avait été diffusée après que la jeune femme a quitté son lycée sans donner de nouvelles. Ce sont ses proches qui avaient signalé sa disparition aux forces de l'ordre. Le quartier du Trébon à Arles vivra sa première journée taurine demain. Après Bariole et Griffeuil, l'événement s'installe dans ce quartier prioritaire avec abrivades, démonstrations et animations pour les familles. Cette journée veut faire découvrir la culture camarguaise au plus grand nombre. Les festivités débuteront dès 10h au complexe Véronique Angelin. Après Arles, Tarascon se mobilise aussi pour l'environnement ce samedi. La commune participe une nouvelle fois à l'opération régionale Nettoyons le Sud lancée par la région. Le rendez-vous est donné demain à 9h au skatepark pour une grande matinée de ramassage des déchets. Du matériel sera distribué sur place avant une collecte prévue jusqu'à midi, suivie d'un apéritif offert par la municipalité. L'an dernier, plusieurs dizaines de sacs de déchets avaient été ramassés dans la commune. Enfin, ambiance électro ce samedi à Saint-Martin-de-Crau. Le festival des nuits by Colibri organise une nouvelle soirée autour de l'étang des zones avec trois têtes d'affiche, Yann Muller, DJ Benedetto et Farina. La soirée débutera à 19h jusqu'à 1h du matin avec restauration et navette gratuite prévue pour le public. Voilà pour l'actualité. Bonne soirée avec Radio Camargue.
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1: La météo sur Radio Camargue avec une journée agréable demain sur la région. Il fera beau et chaud malgré un soleil qui sera légèrement voilé. Demain matin, il faudra compter 27 degrés à Arles-Istres. On aura 28 à Aramon et à Fourques. Et l'après-midi, ça ira de 26 à 31 degrés maximum. 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On poursuit l'émission avec Céline Dion. Tout de suite, I'm Alive, et dans un instant, le qui a dit.
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0: Robin Schulz sur Radio Camargue avec Sugar.
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0: On joue. Le qui a dit, une célébrité qui prononce une phrase, on part de cette phrase pour essayer de deviner qui c'est. On va poser plein de questions, comme ça on vous met sur la piste et vous jouez en même temps que nous. Sachant que nous, si on se trompe, on a 10 secondes de malus. Le seul indice qu'on va avoir tous ensemble, c'est la voix. Grosse voix, c'est un homme. Petite voix, c'est une femme. Jérôme, qui a dit ?
2: Partager la vie d'un acteur, c'est vivre avec plusieurs personnes en même temps.
0: Ok, ah. Française ?
3: Non.
0: Ah, ah.
4: Américaine ?
3: Non.
0: Belge ?
3: Oui.
0: Virginie Efira.
4: Ah. Oh,
0: bah non, t'en connais beaucoup, hein.
4: Bah non.
0: Des actrices belges, Jérôme.
4: Ouais.
0: Est-ce que t'en connais beaucoup? Non, t'en connais pas beaucoup.
3: Ouais.
0: Voilà, et puis t'es face à mon cerveau extrêmement développé qui fait des déductions. Parfait, ah, comme ça.
3: C'est pratique, ça.
4: C'était un petit peu trop vite à mon goût, mais bon, bravo Guillaume.
0: Oui, mais ça arrive souvent. Non, enfin, moi j'ai été juste extrêmement réactif et.
4: Oui, ça s'est
0: J'avoue que j'ai un peu saccagé le jeu là.
3: Vous en voulez un autre?
0: Oui, allez, on y va. C'est parti pour un deuxième. Qui a dit?
5: Je ne prends aucune décision sans ma femme.
0: Français?
4: Ah, français?
0: Belge, non, je rigole, oui.
4: Acteur?
3: Non.
4: Chanteur?
3: Un peu.
0: Ah, oui, non, c'est pas son métier principal.
3: Non.
0: Attends, comment tu peux être un peu chanteur et je comprends pas. Humoriste, t'as dit non, il est sportif?
3: Non. Bah, non.
4: C'est présentateur télé.
3: Il fait de la télé.
0: Il est influenceur. Chroniqueur. Chroniqueur à la télé.
4: Il est chroniqueur.
3: Non, il fait de la télé.
4: Il fait de la télé.
0: Ah, ça c'est mieux. Là, il y a une difficulté.
4: Je sais.
0: Là. Oh non.
4: Ah non, chanteur, non. Un peu chanteur. Oh, ça me parle pas. J'allais dire Philippe Etchebest.
3: Bonne réponse.
0: Ah si, il fait de la batterie,
3: il chante aussi, ouais.
4: Il fait de la musique, ah bon, je savais pas.
0: Il est batteur, je pense qu'il chante pas trop, mais je pense qu'il
3: joue de la batterie. Je l'ai vu sur une vidéo, il chante vraiment bien en plus.
0: Ah ouais?
4: Ah ouais, ok.
0: Waouh, bravo.
3: De toute façon, même s'il chantait mal, je lui dirais pas, donc.
4: Attends, il a dit quoi? Que sa femme, c'est elle qui commande?
3: Qui prenait, je ne prends aucune décision sans ma femme.
4: Ah.
0: Tu vois, on a l'impression que c'est un grand dur, mais c'est un gros nounours au final.
4: Le filou.
0: Le filou, hein.
4: Hein?
3: Non, c'est Philippe.
0: C'est Philippe Etchebest. Ouais.
3: C'est qui le chef? C'est qui le patron?
0: C'est moi. Vite arrive.
6: Ça fait mal.
0: Comme une baffe de Philippe Etchebest, à mon avis, hein, ça fait mal.
3: Oui.
0: Ça arrive dans un instant. Vita, ça fait mal. Et l'infotrafic aussi sur Radio Camargue. À tout de suite.
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46: Ça reste compliqué ce soir sur la N113 en direction de route de Saint-Gilles, 20 minutes de retard. Et puis à Arles, entre la rue Gambetta et l'avenue du Maréchal Leclerc, vous perdez 10 minutes. À Istres sur la Transhumance, depuis Vaucasson vers Miramas, 5 minutes de retard. Entre Fos-sur-Mer et Port-de-Bouc sur la N568, vous perdez toujours 15 minutes. 15 minutes de ralentissement également sur la N569, allée du Clairin. Bonne route avec Radio Camargue.

0: Guetta sur Radio Camargue avec Ça fait mal.
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0: Le fil rouge aujourd'hui, on parle d'une phrase à compléter au supermarché. Il y a toujours, on a déjà évoqué pas mal de choses qu'on a tous croisées au supermarché et qui sont des fois un peu agaçants. Il y a des messages qui continuent d'arriver. Maëlle nous dit, moi je dis que le produit exact que tu es venu chercher, il est toujours tout en haut d'une étagère à portée de personne, tu vois, être trop haut finalement et que c'est un peu pénible. Ou alors il y a le rayon vide et le mec te dit, ah oui non mais on recharge ça que dans 3 jours là.
2: Oh là là,
0: on reçoit la commande demain, mais c'est un enfer.
2: Il manque que ton produit, ça y a tous les autres sauf le tien.
0: Mais c'est frustrant ça d'ailleurs, parce que des fois tu trouves même pas, t'as beau chercher, tu te dis mais attends, d'habitude il est là et tout, et tu trouves pas, ça rend dingue les étiquettes.
3: Moi ça me le fait au drive, j'ai toujours un ou deux produits manquants max par mois, on va dire. Toujours mes produits à moi. Je prends genre 5 courses, vraiment. Tout le reste c'est pour toute la famille. Et ben vous pouvez être sûr, c'est toujours mes trucs à moi. Vraiment, le drive me déteste.
0: La nana du drive, elle t'en veut personnellement. Je pense que t'as dû faire un truc qui lui a pas plu. Loïc nous dit, la queue de 20 personnes est la seule caisse ouverte. Et dès que tu décides enfin de changer de fil, c'est la nouvelle caisse d'à côté qui ouvre ses portes pour les autres.
2: Et celui de derrière toi, il est allé trop vite. Donc t'as pas capté et tu peux pas y aller toi.
0: Non, mais chez Action, les caisses, elles ouvrent, tu sais, assez régulièrement. Mmh. Et donc toi, t'attends une caisse et dis, attention, numéro 1 va ouvrir avec seulement 4. Les gens, ils courent. Non, mais sérieux.
3: Et on parle de ces caisses où il y a un peu de monde et tu compares la file de l'autre pour savoir qui va le plus vite, et à un moment tu te dis je vais gagner et tu ne gagnes jamais.
0: C'est à ce moment là que tu lances la discussion avec la personne devant toi en disant oh, franchement il y a du monde, il y a que 3 caisses ouvertes, c'est scandaleux, c'est pas
3: normal, ça va changer un truc. Vous allez sortir la fourche et puis ouvrir une caisse quoi.
0: Sur le moment ça te fait du bien de partager cette information avec quelqu'un.
3: Et le rouleau de la CB. Hein, rouleau.
2: Il le change toujours quand c'est toi.
3: Désolé, ça n'arrive jamais. On vient de le changer.
2: Il y a 2 minutes. Elle est obligée de faire sa caisse au moment où c'est toi qui passe.
0: Bon, ben voilà. Merci en tout cas pour vos nombreux messages arrivés sur le sujet. Et on aura l'occasion de se refaire un petit sujet dans l'émission, dans la prochaine émission. Qu'est-ce que tu voulais dire, Jérôme?
3: Oui, puis on a oublié ce vrai détail qui existe de la vie. Hein, cette course qui s'engage entre la caissière et vous pour ranger les courses. C'est-à-dire qu'au moment où elle bip et toi, tu le prends comme un défi personnel, tu commences à ranger à fond la caisse et elle te regarde et tout. T'es pas bien, non? Il y a une pression psychologique.
0: Je suis d'accord, mais Lidl a une période avec des caisses qui étaient très courtes, tu sais.
2: Oui, bien sûr.
0: Alors, il y a certainement des Lidl où il y a encore des caisses très courtes, et elle, t'as l'impression qu'elle, il fallait qu'elle
3: qu'elle remplisse.
0: Sauf que toi, t'as pas le temps et t'as pas de place.
2: Ben non, t'as pas le temps.
0: Non, c'est d'impénible. Bon, merci en tout cas, 07 44 88 50 40 pour nous joindre à tout moment si vous le souhaitez par SMS, vous envoyez vos petits messages. Dans un instant, le journal des bonnes nouvelles et Keane en classique Radio Camargue avec Somewhere Only We Know.

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1: Le journal des bonnes nouvelles. Jérôme. Et c'est une bonne nouvelle pour la santé. En France, les ventes de tabac continuent de baisser avec une diminution de 8,2% en un an. Et un recul également constaté chez les adolescents. À titre d'exemple, 5,6% des lycéens avouent fumer, pardon, alors que c'était 30% en 2010.
2: Oh, waouh!
3: Ah ouais, ah, c'est
1: une sacrée baisse.
3: Ah, c'est bien.
1: Bah, c'est une bonne chose. Merci, Jérôme.
2: De rien.
1: Dans quelques instants, il y aura le tirage au sort pour savoir qui va repartir avec ses invitations pour l'un des concerts parisiens de Céline Dion avec le transport et l'hébergement. On a joué tout au long de ce mois de mai. Vous avez été extrêmement nombreux à jouer avec nous sur radio-camargue.com ou alors en envoyant Camargue par SMS au 7-14-15. Le dénouement, il est dans quelques minutes. On va annoncer le nom de quelqu'un dans un instant. Donc restez bien avec nous sur Radio Camargue. On vous dit tout. Il y aura Jennifer Lopez juste avant avec If You Had My Love et les infos tout de suite avec Virginie Quiénan.
4: Bonsoir à tous. À la une de l'actualité, la vague de chaleur qui touche la France est déjà historique. Entre le 23 et le 27 mai, plus de 370 records de température minimale et maximale ont été enregistrés à travers le pays. Jeudi, il a fait jusqu'à 38 degrés à Angoulême, un niveau inédit pour un mois de mai. Une dizaine de départements restent placés en vigilance orange canicule ce vendredi, notamment en région parisienne. En parallèle, la SNCF confirme que la canicule est bien à l'origine de la panne géante qui a immobilisé 2 TGV Paris-Nice lundi. Près d'un millier de voyageurs étaient restés bloqués plusieurs heures au nord de Lyon après une rupture d'alimentation électrique. Selon Jean Castex, le patron de la SNCF, les fortes chaleurs ont provoqué une détente des caténaires. L'Union européenne va débloquer plus de 16 milliards d'euros de fonds pour la Hongrie. Des aides gelées sous le gouvernement de Viktor Orban à cause des préoccupations sur la corruption et l'état de droit. Bruxelles conditionne ce déblocage à la poursuite des réformes anticorruption et au rapprochement avec les institutions européennes. Deux sœurs âgées de 91 et 86 ans ont été retrouvées mortes ce vendredi dans leur appartement du 19e arrondissement de Paris. Les corps présentaient des traces de coups selon le parquet. Leur frère âgé de 89 ans, retrouvé sur place, aurait déjà fait preuve de violence par le passé. Une enquête pour meurtre a été ouverte et confiée à la police judiciaire parisienne. La fête des mères, c'est dimanche et le bouquet de fleurs reste le cadeau le plus prisé. Selon une étude IFOP pour Floral Jet, 65% des Français prévoient d'offrir des fleurs fraîches ce dimanche. Mais pour ces mamans que nous avons interrogées, c'est surtout le geste qui compte.
5: Le meilleur cadeau pour moi, il n'est pas matériel. Le meilleur cadeau, c'est d'avoir mes enfants réunis autour de moi. Ça, c'est mon vrai cadeau.
6: C'est l'attention, l'intention de faire plaisir.
7: Le pire cadeau qu'on puisse recevoir,
8: quelque chose pour faire du nettoyage.
9: L'un de mes enfants, tout est beau. Il n'y a pas de cadeau particulier. C'est d'être avec mes enfants et ma famille le jour de la fête des mères.
10: Moi, pour que ça vienne de mes enfants, tout me convient.
4: Un reportage de Mylène Desbacs. Enfin, la SNCF devient partenaire officiel du Tour de France. Un accord de 3 ans a été signé pour les épreuves masculines et féminines. Première mesure concrète dès cet été, un TGV spécial de 509 places qui ramènera les coureurs et les équipes de l'Alpe d'Huez jusqu'à Paris après la dernière étape du Tour le 26 juillet prochain. Objectif affiché, réduire l'empreinte carbone de la Grande Boucle grâce au transport ferroviaire. Voilà pour l'actualité. Bonne fin de journée à tous.
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0: et Carla sur Radio Camargue, c'était la recette.
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0: C'est l'heure. It's time o'clock. Là, on y est. Hein. Là, on peut plus faire demi-tour. On y est. Radio Camargue, tout au long de ce mois de mai, vous a fait un cadeau exceptionnel, mesdames, messieurs, à savoir le concert de Céline Dion à Paris. Le concert que tout le monde veut, mais que pas grand monde a eu parce que c'était compliqué. Plus le transport, plus l'hébergement.
2: Est-ce qu'on peut déjà dire que ce n'est pas Émilie qui a gagné?
3: Bon,
0: Je confirme que ce n'est pas Émilie qui a gagné.
2: Ni quelqu'un de sa famille.
3: Je vis le moment pour l'auditeur ou l'auditrice.
2: C'est vrai? Ah ouais?
3: Oui.
2: Ouais.
3: Oui.
2: Ouais.
3: C'est comme si c'était moi.
0: Qu'est-ce que je vous dise? Est-ce que je vous donne d'abord le sexe de la personne qui joue avec nous? Sa ville, peut-être, éventuellement?
2: Ah, la ville, c'est bien la ville.
3: Oui, la ville.
0: Saint-Martin-de-Croix.
3: Oh là là.
0: Là, je suis désolé si j'ai pas annoncé votre ville. Je suis désolé de vous le dire. Ça, malheureusement, ce sera pas vous. Par contre, il se pourrait bien que ce soit. Laetitia de Saint-Martin-de-Croix, bravo!
2: Bravo!
3: Incroyable!
4: C'est moi!
2: Ah oui, c'est toi,
0: Bravo, Laetitia! Oh, wow!
4: Merci!
0: Eh ben, avec plaisir, le concert de Céline Dion à Paris, avec le transport, l'hébergement, c'est pour toi! Bravo!
4: Bravo!
3: Non, ça mais tu m'étonnes.
0: Bon, eh ben.
3: Tu m'étonnes.
0: Laetitia.
4: Merci.
0: Mais de rien.
4: Oh, super ému.
0: On l'entend que t'es super ému. Bon, eh ben, écoutez, on te fait des. Waouh.
3: Oh là là.
0: On va reprendre Laetitia en antenne. Bravo à elle. Elle a joué avec nous, là, sur Radio Camargue pour ce cadeau exceptionnel. Félicitations. Merci à toutes et tous d'avoir participé au jeu. Vous avez été extrêmement nombreux. Bravo encore une fois, Laetitia de Saint-Martin-de-Croix, qui repart avec, non, je pense pas qu'elle va raccrocher, là. Elle vient de reporter le concert de Céline Dion. Tu restes au téléphone. À moins que l'émotion la fasse raccrocher, ce serait terrible. Et on rejouerait dès lundi. Non, je déconne. Bravo, Laetitia, encore une fois. Allez, c'est dur de repartir, là. Dans un instant, on va retrouver l'éphéméride de demain. Et voici Ed Sheeran et Bad Habits sur Radio Camargue.

0: Bisous aux Ferdinand et Ferdinand.
1: Et oui, quand on pense à Ferdinand.
0: Et oui, on leur souhaite une bonne fête.
2: Voilà.
0: Effectivement.
2: Bien sûr. Oui.
0: Les anniversaires, il n'y a pas grand monde. On a Élise Lucet qui a 63 ans, la journaliste qui peut débarquer chez toi à tout moment hein, pour vérifier tes comptes bancaires. Et puis, c'est l'anniversaire de CeeLo Green. CeeLo Green aura 52 ans demain. Bon anniversaire à lui. Bon anniversaire à vous un petit peu en avant si jamais vous prenez une année de plus le 30 mai. L'équipe, il est temps de vous souhaiter un super bon week-end. Profitez-en bien. On va se retrouver peut-être demain matin quand même avec Jérôme, je pense,
1: hein, qui sera là. Bah oui, parce qu'il travaille demain.
2: T'es sympa, toi, tu nous réveilles.
0: Bon, bon week-end, Jérôme, et puis bonne émission d'avance. On va se quitter avec Christophe Maé, tiens.
1: Vous réagissez pas au petit déj.
0: Non, je trace. Christophe Maé, la lune dans un instant. Le temps de rejoindre les infos et la météo de 19h sur Radio Camargue. Gros bisous. À demain, Émilie. Bye bye. Enfin, pas demain, non. Non.
3: Ah, vous venez pour le petit déj?
0: Non, mais on doit manger ensemble. Bon, bisous tout le monde. Allez, on y va, on enchaîne.
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2: On est très heureux d'être avec vous sur Radio Camargue pour terminer la journée en mode disco. Dans un instant, Temper avec No Favors, il y aura Chemise avec She Can't Love You et 19h, l'info régionale et Virginie qui est non sur Radio Camargue.
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4: Bonsoir Guillaume, bonsoir à tous. L'info en Camargue est dans la région avec cette mobilisation devant un collège à Nîmes. L'adolescente portée disparue dans le Gard a été retrouvée en vie. Enfin, une soirée électro prévue demain à Saint-Martin-de-Crau. Avancez un coup d'œil sur le temps demain en Camargue. Du soleil avec des nuages, surtout en matinée, et du vent à 40 km/h. Les températures demain matin, 24 à 28 degrés à Saint-Martin-de-Crau, Miramas et Tarascon, et jusqu'à 31 demain après-midi à Salon. Mais tout d'abord, le futur TGVM ne circulera finalement pas cet été. La SNCF annonce un nouveau retard pour ses rames de nouvelle génération dont la mise en service est désormais repoussée à début septembre. Des essais supplémentaires doivent encore être réalisés sur le réseau avant l'accueil des premiers voyageurs. Les premières lignes concernées seront Paris-Lyon-Marseille et Paris-Milan. Nouvelle mobilisation au collège Condorcet à Nîmes. Une cinquantaine de personnels se sont rassemblés ce matin devant l'établissement pour dénoncer ce qu'ils qualifient de management toxique de la part de la principale. Elle est arrivée à la rentrée. Enseignants et agents réclament son départ, plus de moyens pour les élèves et une amélioration de leurs conditions de travail. Après une première grève la semaine dernière et une opération collège mort mardi, les personnels assurent n'avoir toujours pas obtenu de réponse concrète de leur hiérarchie. Fin des recherches à Nîmes. Kelly, une jeune femme de 18 ans portée disparue depuis le 26 mai, a été retrouvée saine et sauve. L'annonce a été faite ce matin par la police nationale du Gard. Une alerte pour disparition inquiétante avait été diffusée après que la jeune femme a quitté son lycée sans donner de nouvelles. Ce sont ses proches qui avaient signalé sa disparition aux forces de l'ordre. Le quartier du Trébon à Arles vivra sa première journée taurine demain. Après Bariole et Griffeuil, l'événement s'installe dans ce quartier prioritaire avec abrivade, démonstration et animation pour les familles. Cette journée veut faire découvrir la culture camarguaise au plus grand nombre. Les festivités débuteront dès 10h au complexe Véronique Angelin. Après Arles, Tarascon se mobilise aussi pour l'environnement ce samedi. La commune participe une nouvelle fois à l'opération régionale Nettoyons le Sud lancée par la région. Le rendez-vous est donné demain à 9h au skatepark pour une grande matinée de ramassage des déchets. Du matériel sera distribué sur place avant une collecte prévue jusqu'à midi, suivie d'un apéritif offert par la municipalité. L'an dernier, plusieurs dizaines de sacs de déchets avaient été ramassés dans la commune. Enfin, ambiance électro ce samedi à Saint-Martin-de-Crau. Le festival des nuits by Colibri organise une nouvelle soirée autour de l'étang des zones avec trois têtes d'affiche, Yann Muller, DJ Benedetto et Farina. La soirée débutera à 19h jusqu'à 1h du matin avec restauration et navette gratuite prévue pour le public. Voilà pour l'actualité. Bonne soirée avec Radio Camargue.
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2: La météo avec une journée qui sera agréable demain sur la Camargue. Il fera beau et chaud malgré un soleil qui sera légèrement voilé. Concernant les températures, 27 à 28 prévues demain matin. Et l'après-midi, on aura 26 à Fos-sur-Mer. On aura 30 degrés à Arles et 31 le maximum pour Saint-Étienne-du-Grès et Saint-Gilles. Dimanche, un petit peu plus de nuages et des orages localement. Je vous souhaite une excellente soirée à l'écoute de Radio Camargue. Jusqu'à minuit, c'est la soirée disco avec Temper pour No Favors et Chemise maintenant pour She Can't Love You. Gros bisous et à lundi 16h. Salut.

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